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3: La nuit repeuple peu à peu le monde de ses créatures. Et c'est ici, dans le frottement des plumes et le bruissement des feuilles noires, que de nouveaux yeux s'ouvrent dans l'obscurité.

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6: La capsule poétique. Texte de Michel Legrand, lu par Florence Delys. Comme une pierre que l'on jette dans l'eau vive d'un ruisseau, qui laisse derrière elle des milliers de ronds dans l'eau, comme un manège de lune avec ses chevaux d'étoiles, comme un anneau de Saturne, un ballon de carnaval, comme le chemin de ronde que font sans cesse les heures, le voyage autour du monde d'un tournesol dans sa fleur. Tu fais tourner de ton nom tous les moulins de mon cœur, comme un écheveau de laine entre les mains d'un enfant ou les mots d'une rengaine pris dans les harpes du vent, comme un tourbillon de neige, comme un vol de goéland sur des forêts de Norvège, sur des moutons d'océan, comme le chemin de ronde que font sans cesse les heures, le voyage autour du monde d'un tournesol dans sa fleur, tu fais tourner de ton nom tous les moulins de mon cœur. Ce jour-là, près de la source, Dieu sait ce que tu m'as dit. Mais l'été finit sa course. L'oiseau tomba de son nid. Et voilà que là, sur le sable, nos pas s'effacent déjà. Et je suis seule à la table qui résonne sous mes doigts. Comme un tambourin qui pleure sous les gouttes de la pluie. Comme les chansons qui meurent aussitôt qu'on les oublie. Et les feuilles de l'automne rencontrent des ciels moins bleus, et ton absence leur donne la couleur de tes cheveux. Une pierre que l'on jette dans l'eau vive d'un ruisseau et qui laisse derrière elle des milliers de ronds dans l'eau. Au vent des quatre saisons, tu fais tourner de ton nom tous les moulins de mon cœur. La capsule poétique.

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Un débile m'a dit que le travail rendait libre. J'ai répondu que c'est ce qui est écrit à l'entrée d'Auschwitz. C'est facile à dire quand on a le nez dans les livres. Le génie prend du plaisir avec le travail selon Nietzsche. Ça c'est bien l'idée d'un gars qui a jamais eu à nettoyer des chiottes. Le travail rend libre que ceux qui se foutent de ceux qui le rapportent. Ça te fait pas rentrer dans le palais mais t'en nettoies la porte. Qui a dit déjà qu'avec ce contrat il

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0: Bonjour, bonjour et bienvenue sur Radio Campus Clermont-Ferrand. Vous écoutez à tout hasard l'émission qui a le vent dans le poupe. Mais alors dites-moi, quel bon vent vous amène? Vous vous êtes perdu? Vous êtes tranquillement chez vous? Vous êtes sur un vélo, dans une voiture, dans une prison ou dans un endroit caché? Ne vous inquiétez pas, on prend tout le monde. On prend tout le monde tant que vous ne vous mettez pas des vents. Jeu de mots. Je ne sais pas si vous avez remarqué en ce moment, mais on dirait que le vent se lève, qu'il tourne même. Et je ne parle pas de la météo. On dirait qu'un vent glacial, venu des bas-fonds de la Terre, est en train de surgir. Et on dirait qu'il veut semer la tempête un peu partout. On dirait qu'il veut s'infiltrer là où il peut et qu'il s'amuse à claquer les portes sur nos doigts. Ce vent-là, à Radio Campus, on l'aime pas du tout. Et même, on ne le laisse pas rentrer. Jamais. Donc si, comme nous, il vous fait peur et vous débecte, sachez qu'ensemble, on est plus fort pour résister aux bourrasques, ne l'oubliez pas. Ce soir, dans ce studio, ouvert aux quatre vents, on va vous parler du vent qui se lève et qui claque la porte sans dire « au revoir », comme disait Valérie Giscard d'Estaing. Bonsoir à tout le monde autour de la table.
1: Salut à tous. Bonsoir.
0: Avec des super micros qui fonctionnent. C'est génial. Ouais.
1: C'est vrai pour tout le monde. On nous
0: Mais
1: entend.
0: Pour tout oui, le monde, surtout pour toi, Margot.
1: Ah, c'est vrai.
0: Ouais, génial. Tout à fait. Alors, ce soir au programme, Coco, aka Olympe de Gouges, va nous faire une petite chronique pour commencer cette émission. De quoi vas-tu nous parler ce soir, Coco?
2: De l'aménagement.
0: De l'aménagement de ton bureau, de ta chambre, de la ville.
2: Du territoire et de la montagne surtout.
0: Oh, la fameuse montagne qui vous gagne. Je n'ai pris aucune note, donc tout va être improvisé ce soir, je le dis. Ensuite, on aura Tim qui nous vient du cœur des volcans, du cœur des États-Unis aussi. Qu'est-ce que tu vas nous proposer ce soir?
3: Je vous propose mon cœur. Non, je vous propose les vents régionaux de France.
0: On va apprendre plein de choses ce soir. Ensuite, on aura Benoît qui va nous parler de...
4: Ah bah, original, d'un livre.
0: D'un livre, comme par hasard. Bon, la prochaine fois, il faudra faire mieux quand même.
4: Ok, bon.
0: Ok, ça va.
1: Mieux qu'un livre?
0: Ouais, mieux qu'un livre.
4: Ça n'existe
0: un
4: pas.
0: Grand livre. Un grand, grand livre. Je n'ai pris aucune note, je vous dis, tout est impro, donc arrêtez-moi. Ça y est, j'en perds
1: en
0: mes
1: plus,
0: papiers.
1: Ouais, voilà.
0: Attention.
1: De toute façon, t'as pas pris de note. Tu
0: voilà,
1: peux
0: mais Margot, tiens, toi qui parles, si
1: oui,
0: bien
1: pardon.
0: Au micro.
1: Tout le temps.
0: Tu nous fais un petit jeu musical ce soir, je crois.
1: Eh oui.
0: Ouais.
1: Voilà.
0: Ça s'appelle un blind test.
1: C'est ça.
0: Est-ce qu'il faudra qu'on se cache les yeux?
1: Oui.
0: Ouais.
1: Ce okay. sera mieux. Et la bouche aussi. Ça
0: et la bouche.
1: On va okay. parler comme ça.
0: Ah d'accord. Ça va être super.
4: Ultra radiophonique.
3: Et tout. Est-ce qu'en plus du jeu, est-ce qu'on peut parier sur le gagnant?
1: C'est une bonne idée.
2: Bon. J'adorerais ce jeu, oui.
1: Ah, oui. Et ben,
0: il y a des jeux d'argent.
1: Réfléchissez, faites vos pronostics.
4: Bah, ça dépend le thème,
1: Paul.
4: Quoi.
1: Ouais, bah, il n'y a pas Paul. Mais le thème, c'est le thème de l'émission. C'est quoi le thème de l'émission, Steph?
0: Le vent se lève et claque la porte sans dire au revoir.
4: Tu peux pas t'empêcher.
0: Oui, je peux pas m'empêcher.
4: Côté
0: je vais arrêter, je vais pas le refaire. Oui, Paul, ça, il n'est pas là justement à la technique, mais ce soir, on a Mathilde.
5: Hello.
0: Hello, Mathilde. Et pour finir cette émission, nous avons un nouveau dans la bande. Il s'agit de Thomas qui va faire une chronique avec Anso qui va arriver en cours d'émission. Bonjour Thomas.
6: Bonsoir.
0: Bienvenue.
6: Merci.
0: Ça sera peut-être son unique chronique, mais
1: pourquoi on va
0: je ne sais pas. Mais le vent, elle peut-être un vent fort, bah, c'est, je sais pas. Voilà, c'est pour lui mettre un peu la pression, hein. Un petit peu de brutio, mon petit Thomas, voilà.
3: Ça dépendra des commentaires sur notre page TikTok.
1: Ouais,
0: toc toc. Pour commencer, on va donc commencer par la chronique de Olympe de Gouges.
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2: Bon, pour venir vous parler ce soir, je me suis un peu creusé la tête. J'ai lutté contre des vents contraires. Et oui, car l'analyse, c'est un peu mon dada, mais j'avoue que ce thème, je veux dire, ce vent, il m'a projeté bien loin. Tout d'abord, avec cette idée de porte qui claque, j'ai pensé à une métaphore, celle de la fuite, de l'abandon, de la disparition. Puis j'ai pensé au sens propre de la phrase, à la force du vent. Une force capable de générer de l'énergie, de la pression. Pourtant, nous avons beau contraindre le vent, nous ne pouvons pas le maîtriser. En fait, aller contre les éléments, contre le vent au sens propre, c'est difficile et ce n'est pas toujours souhaitable. Lorsque j'étais chez mes amis à Tignes ce week-end, installée à 2000 mètres d'altitude, je me suis sentie ridicule. Là-haut, pour avoir des activités rentables, donner des sensations à près de 40 000 consommateurs, nous avons aménagé un territoire construit en dur des hôtels de luxe, des résidences touristiques, un lac, des remontées mécaniques et j'en passe. Et oui, développer les activités humaines à flanc de montagne, là où même les arbres résistent à peine aux conditions pédoclimatiques, cela n'est pas sans désagrément. La construction de ces stations, de cette station de dernière génération, a été imaginée avec une conception dite anthropocentrée, où l'environnement est pensé comme un cadre de vie. Alors qu'à l'inverse, il existe une conception dite biocentrée, où l'environnement s'apparente à un ensemble de milieux naturels, d'écosystèmes. Sauf que malgré les aménagements, au sens propre comme au sens figuré, contre vents et marées, le vent guide, modèle et brutalise les corps. Alors oui, à l'image de la porte qui claque, parfois le vent, comme tous les éléments, il casse, il détruit, et à tout jamais. Ma démonstration touche à sa fin, mais avant de sentir le vent tourner et jusqu'à qu'un jour le vent d'est se lève, je voulais vous laisser sur une note positive, vous dire qu'après un temps, il y en a un autre et que les cerfs-volants existent pour garder encore un peu une âme d'enfant.
0: Merci Olam de Gouche pour cette première chronique sur l'aménagement du territoire en pleine montagne avec un petit côté poésie. Oui, je débrief en direct la chronique et puis je parle comme ça parce qu'apparemment je vais faire n'importe quoi ce soir.
4: Une chronique qui a du souffle.
0: Une chronique qui a du souffle. On n'a pas salué Lulu qui n'est pas présente ce soir, mais on la salue. J'espère qu'elle nous écoute
3: Salut.
0: En direct, peut-être, ou en décalé, tout ça. Parce que vous pouvez nous retrouver en podcast, comme toutes les émissions de Radio Campus Clermont-Ferrand, sur campus-clermont.net. Je vais arrêter de parler comme ça va être horrible. Du coup, là, on va écouter une petite musique qui vient d'Italie du Sud pour rendre hommage à Polo qui a habité un petit peu en Italie. Voilà, on écoute tout de suite cette musique.

0: Et vous êtes de retour sur À tout hasard, nous sommes en direct, il est 19h11. On vient d'écouter La Niña, alors on a un débat parce que moi je pense que ça vient de l'Italie du Sud, mais apparemment c'est peut-être aussi chanté en espagnol. Donc il faut aller découvrir cet artiste sur les internets. On rappelle aussi que sur le site de Radio Campus, vous pouvez voir directement les titres qui passent. Voilà, c'est un espèce de Shazam automatique, enfin des choses comme ça. Voilà, c'est la technologie, c'est le monde contemporain.
1: Est-ce que c'est depuis que t'es présidente ?
0: Pas du tout.
1: Ah bon ?
0: Pas du tout.
2: On remercie Jonathan.
0: Pas du tout. Oui, voilà, parce qu'il y a plein de bénévoles à Radio Campus et du coup il y a des gens qui s'investissent dans plein de trucs. Et là, on a refait un peu le site internet. Voilà, donc il y a plein de choses à aller voir, des trucs super, de la musique, des émissions, des petits podcasts, des capsules faites par des bénévoles à droite à gauche, comme genre des critiques de spectacles, des choses comme ça. Voilà, c'est super. On va passer aux différents vents régionaux. Voilà, on va apprendre plein de choses, je sens, sur tous les vents qui traversent notre territoire auvergnat. Je dis notre maintenant, apparemment je suis auvergnate maintenant.
3: Oui, non, oui.
0: Parce qu'elle met quand même. Ouais, j'habite à Clermont-Ferrand, je réside à Clermont-Ferrand.
3: La terre appartient à ceux qui l'habitent.
0: Oui. Oh. Et pas à ceux qui se lèvent tôt, hein, je le rappelle quand même.

0: Selon une liste non exhaustive trouvée sur Wikipédia, la France aurait plus de 100 vents régionaux. Tout le monde connaît la Tramontane qui souffle depuis les reliefs de l'ouest de la France vers la Golfe du Lion, le Mistral qui est réputé gagnant, ou le vent d'Otan, surnommé le vent du diable, qui peut rendre fou, ou même le Sirocco qui teint le ciel orange et qui amène sable et poussière du Sahara jusqu'à nos pare-brises et rebords de fenêtres. Mais est-ce que vous connaissez le père Banard de Bretagne, l'écorche vache de Flandre, ou le monsieur de Porte de l'Écluse qui annonce des avalanches entre Grenoble et Genève? J'ai toujours trouvé charmant que la France nomme tellement de vents spécifiques. Et ce n'est pas pareil partout. Ah, figurez-vous bon que la Grande-Bretagne n'a qu'un seul vent nommé.
1: The Helm.
0: Ces vents communiquent une histoire du vécu. Prenons par exemple le vent d'ouest humide nommé la Rouergue qui souffle dans la Lozère. Son cours ne couvre qu'une zone de 60 par 130 km. On dit à son propos que le froment de seigle, le suint chaud des brebis, les suées des paillers et le lait du pays fendent de ce vent qui coule des grandes causses, un breuvage qui rend doux. Pour moi, ça sent le territoire plein nez. Mais puisque nous sommes une radio associative locale censée servir son territoire, nous allons vous parler plus précisément des vents qui soufflent ici. Dans le Puy-de-Dôme, nous sommes dans la zone d'influence d'au moins 15 vents régionaux. Et ensemble, nous allons les nommer à tour de rôle. En commençant par notre chère productrice.
2: Alors, le vent mouillé?
0: Non, plus haut.
2: Plus haut?
0: Pardon,
2: la rame vam des médios? Je l'ai bien prononcé?
0: Oui, je pense.
2: Qui est un vent de midi qui amène de la pluie et un peu de tiédeur marine.
3: On trouve également l'austerfolette, le vent du midi un peu fou qui énerve le bétail dans leur pâturage.
4: L'auvergnas, un vent froid qui viendrait, soi-disant, des queues des vaches des Monts d'Or.
5: Et puis il y a l'ayalas, ce vent pluvieux du sud-ouest qui traverse la Haute-Loire pour finir dans les Combrailles.
2: Et nous avons ensuite l'aboré. Un puissant vent du nord-nord-est, c'est normal le nord-nord-est, c'est nord-nord-nord, hein, qui a été remarqué par d'aussi grands poètes que Virgile et Frédéric Mistral.
6: C'est lui qui a donné le nom au Mistral.
0: Frédéric Mistral.
3: En parlant de poésie, Jean Durand, dans les Contes de la Burle, disait « La Burle de là-haut, ce vent du nord gavé de neige en flocons, poussière, nuages, qui gifle, aveugle, glace, enseveli, gouache uniformément de routes et paysages. Burle violente, sournoise, envahissante, qui transforme le haut plateau ardéchois en un monde inhumain, comme dit le curé de Lachant Raphaël.
4: Bisio blanco et bisio negro, vent du nord-est, qui change de nature et de couleur selon la saison. Le Jean d'Auvergne, défluent de la bise du Nord qui coule des Combrailles jusqu'au pied des volcans du Cantal.
2: L'écorche chièvre, on dirait une insulte. Bise glaciale qui n'écorche pas les chèvres, mais qui doit son nom plutôt à son origine supposée en Écosse.
3: Le souleyoudou, le vent du soleil levant qui vient des monts du Lyonnais.
5: Le soulêtre d'Auvergne, un vent léger, sec et chaud qui vient des Cévennes. Oh. Et le traverseau d'Auvergne, un vent aléatoire qui souffle de l'ouest en est.
2: Et le fameux vent mouillé qu'on attendait avec tant d'impatience, un vent du sud-ouest. Son nom ne laisse pas beaucoup de place au mystère.
3: Et enfin, le vent bas d'Auvergne, un autre vent du sud-ouest qui traverse le haut Rouergue, puis le Cantal, la Lozère septentrionale, la Haute-Loire et le Puy-de-Dôme pour s'essouffler dans l'Allier méridional. Il n'atteint jamais Vichy.
0: Et si les Auvergnats et Auvergnats ont trouvé bon de nommer tous ces vents, c'est qu'ils étaient importants. Signes de pluie ou de beau temps, de grand froid ou d'hiver doux, ils permettaient avant l'âge des satellites de comprendre, de prévoir, de se prémunir. Ils marquent la régularité des terres et des cieux d'autrefois et la finesse de compréhension de au moins une partie de leurs habitants. En nommant les vents, ils en ont fait des personnages avec des histoires, des habitudes et des caractères parfois bien trempés, parce que c'est toujours plus facile de se souvenir de quelque chose quand il y a des personnages marquants. Et parce que connaître les personnalités des vents du coin était vital pour celles et ceux qui cultivaient la terre et les troupeaux, c'est-à-dire la majorité, ainsi que pour celles et ceux qui en dépendaient pour manger, c'est-à-dire tout le monde. Mais maintenant, le monde tourne, les vents changent avec le climat et ceux des régions s'affaiblissent, se renforcent ou surtout deviennent hautement variables. Il est possible que certains vents disparaissent et que d'autres prennent leur place. Est-ce qu'on saura mobiliser la qualité d'attention au travers les générations futures nécessaires pour nommer ces nouveaux vents? Est-ce qu'on saura dire au revoir à nos vents d'antan et d'autan avant qu'ils claquent la porte? Et puisqu'il faut citer ses sources, cette chronique doit une bonne partie de son contenu à la petite encyclopédie des vents de France par Victoire Honorin. Merci Victoire et bon vent à tous.
2: Oh. Merci Tim.
3: C'était innovant. Super.
5: Ouais, on a appris plein de choses là. Il y en a que vous connaissiez dans cette liste ?
6: Aucun.
0: Bah, labouré, j'en ai entendu parler.
5: Ça fait un peu des noms de danse.
0: La pure, là, oui.
5: L'Auvergnas.
3: Et la Borée, par exemple. Borée, c'est le nom du village où il y a le Montmézin, par exemple. Là, il y a un lien comme ça.
5: L'écorche chieure, ça c'est du don. Hein. C'est bien une brise. Alors, est-ce que c'est une brise glaciale ou une bise glaciale?
0: Une bise.
5: Une bise glaciale.
0: La bise, ouais. C'est un vent du nord, très froid, ouais.
5: C'est un peu, il y a eu un peu ce vent-là en ce moment, depuis ces derniers jours-là.
6: C'est les saints de glace.
5: C'est les saints de glace, les
0: fameuses. Et justement, on a pas ça aux États-Unis, on n'a pas ça en Angleterre. C'est une tradition de la France et d'autres pays.
6: Incroyable.
0: Pour nommer les vents.
6: Il y a d'autres pays où ça se fait du coup de nommer les vents.
0: Oui, dans les pays baltes, dans les pays de Balkans, en Italie aussi, mais pas dans la sphère anglophone.
6: Incroyable.
5: Allez fouiller sur les internets et dans les bibliothèques, médiathèques pour trouver toute cette histoire de tous les vents du monde.
6: Juste écouter à tout hasard et attendez les chroniques de
5: Tim. Ça marche. Mais après, on fait une émission par mois, alors il faut attendre. Il faut être patient. Et tiens, ça me fait penser, est-ce que Benoît est quelqu'un de patient? On va découvrir ça tout de suite maintenant.
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3: Le vent se lève et claque la porte sans dire au revoir. Moi, quand j'ai vu cette phrase, je n'ai pas pu m'empêcher de regarder les deux bouts de cette phrase. Et le premier bout, c'est « le vent se lève ». Or, c'est une de mes phrases préférées. Le vent se lève, je trouve que c'est très évocateur, et ça vient notamment de la culture. Alors, il y a des films qui s'appellent comme ça, vous connaissez peut-être celui de Hayao Miyazaki, Le vent se lève, celui de Ken Loach également. Mais il faut savoir que notamment d'où ça vient, c'est du poète Paul Valéry. Voilà, Paul Valéry, qui dans un poème qui s'appelle « Cimetière marin », alors d'ailleurs, petite boutade, enfin c'est pas une boutade, il est justement enterré au cimetière marin de Sète, ville que des gens autour de cette table, je sais, aiment particulièrement. Et dans ce poème de 1920, il dit à un moment donné, à la fin, vers la fin, « Le vent se lève, il faut tenter de vivre ». Voilà, c'est vraiment pour remettre un petit peu cette chose-là. Et régulièrement, le vent se lève, et notamment dans le film de Miyazaki, peut-être que vous l'avez vu, l'idée c'est de se dire que c'est la guerre qui arrive, que quelque chose se lève lors du conflit, de la tension, de la haine, et de la guerre, voilà. Et dans le film de Miyazaki, Le vent se lève, c'est exactement ça qui est mis en avant. Et la deuxième partie de la phrase, « claque la porte sans dire au revoir », ça m'a évoqué, je me suis dit, tiens, en fait, ça peut faire allusion à plein d'émotions. Une personne qui claque la porte sans dire au revoir, ça peut être lié à de la colère, de la tristesse, d'indignation, des choses comme ça. Et je me suis dit, ça peut aussi faire référence à quelque chose de l'ordre de la prise de distance, du détachement. Et une fois ces deux choses mises bout à bout, j'ai pensé à un livre qui s'appelle « La collision ». Voilà, « La collision », peut-être que vous en avez entendu, vous l'avez peut-être lu, c'est un livre d'un journaliste qui s'appelle Paul Gasnier, alors qui est aussi connu parce qu'il est dans une émission de télé, je ne sais pas comment ça s'appelle, mais en tout cas Paul Gasnier, il a écrit ce livre qui est paru l'année dernière chez Gallimard, si je ne dis pas de bêtises, et qui raconte comment en 2012, en fait, à Lyon, sur les pentes de la Croix-Rousse, sa maman a été tué par le fait qu'une moto, enfin une moto qui était sur ses deux, qui faisait une roue, lui est tombée dessus et l'a tué. Voilà, pour le coup. Et il raconte ça, Et au-delà du drame évidemment personnel, il essaye d'englober ça dans quelque chose de beaucoup plus de plus politique pour le coup, pour revenir sur comment le quartier de la Croix-Rousse, notamment, mais aussi la France de manière un peu générale, fait cohabiter différentes personnes qui habitent au même endroit, qui ne se croisent jamais et qui n'ont aucun lien. Et où, quand parfois elles se rencontrent, ça clash. Voilà. Alors là, évidemment, c'est avec un aspect très dramatique, cet accident dû à la moto. Et il raconte ça. Voilà. Alors moi, ça m'a. Ça se passe dans des endroits de Lyon que je connais bien, donc du coup, j'arrivais à pas mal visualiser les choses. Mais c'est vraiment intéressant comment il commence le livre, Paul Gasnier, où en fait, il est à un meeting d'Éric Zemmour, en fait, où il se dit, tous ces gens-là qui disent des propos pleins de haine, etc., notamment racistes, il se dit, comment ça se fait que moi qui, finalement, ai perdu ma mère parce qu'une personne racisée faisait de la moto, du une roue, je ne sais plus comment ça...
6: Du wheeling.
3: Du wheeling, voilà, et que ça a fini par tuer sa mère. Comment ça se fait que... j'aurais des raisons aussi, moi, d'être très en colère et de pourquoi pas me retrouver parmi ces gens-là au meeting de Zemmour. Et qu'est-ce qui fait que je suis pas là, voilà. Mais il n'en fait pas une introspection psychologique sur lui-même, c'est vraiment la question politique, comment on fait cohabiter différentes populations, tout simplement. Voilà, je ne sais pas si c'est très clair, mais en tout cas, moi, si. Cette phrase, elle m'a fait penser à ça, parce que l'idée, en lui, il aurait pu avoir, justement, et il y a eu de la colère qui est montée comme ça, mais il en a fait autre chose, il en a fait quelque chose, une forme de... Non pas de détachement vis-à-vis de sa mère, évidemment pas, mais détachement vis-à-vis du moment politique que c'était. Voilà. Et c'est pour ça que cette phrase, le vent se lève, le conflit, la guerre, la haine, éclate la porte sans dire au revoir, comment il s'en est un peu extrait, comment il regarde ça et comment il l'a mis dans quelque chose de politique. Voilà. Et ça m'a particulièrement intéressé. Je suggère la lecture de ce livre, donc, qui s'appelle « La collision ». Vous lirez, vous verrez, ça sera beaucoup plus éclairant, j'imagine, que ce que j'en dis moi. Mais en tout cas, voilà pourquoi j'en parlais aujourd'hui, de ces rencontres entre plusieurs mondes. Et pour terminer cette chronique, donc le vent se lève, ça peut renvoyer à l'idée du vent qui gronde, voilà. Et dans un monde, et on en a un peu parlé là déjà un peu au début d'émission, dans un monde où le vent gronde fort, moi je nous souhaite à tous et toutes plutôt des bouffées de front populaire frais. Populaire frais, air frais.
0: Oui.
3: Bon voilà, populaire frais.
6: Il a fallu que tu le redises.
3: Ouais, c'est pour ça. Sur la feuille, ça va vachement bien. Mais...
2: Merci Benoît.
3: Merci Paul Valéry. Merci Paul Gasnier.
2: C'est publié à quelles éditions?
3: Gallimard, si je ne dis pas de bêtises.
2: Gallimard. Très bien, ça va. Gallimard, Bolloré. N'achetez pas...
3: Non, Gallimard, c'est pas Bolloré.
2: Non, c'est pas Bolloré.
3: Ah,
2: c'est
3: non,
2: pas...
3: Je ne parle vérifiez jamais source, des livres de Bolloré.
2: Il faut que je vérifie.
3: Gallimard, c'est Antoine Gallimard, la maison.
2: Encore, t'es sûr?
3: Ah, je suis absolument certain.
2: J'ai vu passer un truc. Bon, bref, je vais faire du fact-checking de mon côté.
3: Il y a d'autres choses sur la maison Bolloré, Gallimard, il y a longtemps, notamment pendant la Deuxième Guerre mondiale et avant. Mais aujourd'hui, ça n'appartient pas du tout à Bolloré.
2: On va se faire une petite pause musicale. Elle s'appelle Clio. C'est peut-être pour ça qu'une porte claque dans sa chanson. Tout de suite, Clio.

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Vous êtes de retour sur À tout hasard, il est presque 19h30 et tout de suite on va passer au blind test de l'émission.

0: vous êtes chaud? Vous êtes
1: prêts?
0: Ouais,
1: on est chaud, on est chaud.
0: Vous êtes pas chaud du tout, quoi.
1: Si, si, on est chaud.
0: Alors, je vais répéter ma question.
1: Ils sont tous marrants, vraiment.
0: Vous avez envie de jouer ou pas?
1: Ah, il y a peur.
0: Franchement, j'ai eu peur, là. Je me suis dit, allez, on passe à la suite.
2: Je parie sur Benoît, voilà.
0: Ah oui, les pronostics, qui va gagner?
3: Moi, je parie sur moi-même aussi, ouais. Margot.
0: Ok, moi, je parie sur Tim. En général, ça marche. Et je vais gagner de l'argent, je pense.
1: Ah ouais?
0: Ça va, Steph?
1: Ouais.
0: Ok. Parce que j'avais l'impression que...
1: Non, je faisais des signes à Mathilde, mais...
0: j'avais l'impression que tu nous... Non, non, vas-y.
1: C'est pour que la musique puisse être sur les enceintes, pour ceux qui ne sont pas dans le studio. Ah. Parce que les gens, tout le monde n'a pas un casque, du coup, qu'on puisse entendre la musique pour pouvoir jouer. Voilà. Vous êtes à l'intérieur de la création de l'émission...
3: Radio-école.
1: Radio-école.
3: Radio-école.
1: En direct.
3: Et ouais.
1: Il y a un bug. Merci. Voilà. Non, mais tout va bien.
0: Non, j'ai ok. Non, pas encore, oui, mais encore. Pour la prochaine, tu vois. Pour... Enfin bon, ouais. Alors...
1: Allez, vas-y, on y va. On y va.
0: Donc, il y a 3 points à gagner sur ce blind test. À chaque
3: 3 points
0: fois.
3: Ouais, à chaque fois.
0: Parce qu'il nous faut le nom de l'artiste, le nom de la chanson, et où se situe le thème de notre émission dans mon choix. Et si jamais c'est dans les paroles, il faut chanter... pour pouvoir marquer ce point.
3: Renaud Misra gagnant, il y est forcément. J'ai un point ou pas?
0: Zéro.
3: Ah,
0: et même moins deux pour avoir essayé de squeezer.
3: Okay,
0: ouais.
3: Okay.
0: Alors en parlant de points, est-ce que quelqu'un veut bien faire l'huissier de justice?
1: Le commissaire de justice, je rappelle.
0: Non, huissier de justice.
4: Moi, je veux bien si je participe pas.
0: Tu veux pas participer?
4: Je suis nulle.
0: Oh, bon, ben,
4: et je chante mal.
0: Bon, bah alors compte les points, ça me va comme ça.
1: Est-ce qu'on peut rappeler donc artiste, titre de la chanson?
0: Ouais, et où se situe le thème de notre émission dans le choix? Et parfois, c'est que des extraits qui sont assez courts, donc il faudra être bien concentré, d'accord?
1: Ok.
0: Et Tim, alors je vais rappeler le thème de notre émission, c'est « Le vent se lève et claque la porte sans dire au revoir ». Le vent se lève et claque la porte sans dire au revoir. Est-ce que tu peux le dire en anglais, Tim? Ça va aider, je pense, pour les...
2: The wind rises and slams the door without saying goodbye. Ouais.

0: début de la chanson.
1: Les portes. Ah, les portes.
0: Oui,
1: bah, la porte, oui, la porte.
0: Ouais, ouais. Les portes du pénitencier.
1: Ok, ouais, c'est les portes du pénitencier, oui.
2: Parce qu'on est d'accord, c'est The House of the Rising Sun.
3: Bah oui.
0: Bah oui, mais.
3: Bah, bah,
1: oui, mais c'est ce qu'on appelle
3: c'est
1: des
3: pas du tout Johnny Hallyday.
0: Dedans, dans les paroles. Alors que dans la chanson de Johnny Hallyday, ça commence par. Je vais pas chanter, en fait. Je vais vous éviter ça. Du coup, ça fait un point pour Steph.
3: Moi, j'ai été induit en erreur. On fait de l'anglais avant.
0: Ah, c'est pas Sandra qui a dit Johnny Hallyday au début.
4: Alors,
1: il a dit les portes du pénitencier.
3: Non, moi, j'ai dit les portes du pénitencier
4: trouvées par Johnny Hallyday. Donc.
0: Ouais, ok.
4: Deux points.
1: Et par les auditeurs, auditeurs.
2: Ah, moi, j'ai dit les portes du pénitencier.
3: Ah oui.
4: Un point.
3: Ah oui.
1: Il y a des mauvais joueurs. Cette
0: deuxième chanson, vous êtes prêts? Attention, hein, c'est des extraits, il faut être concentré. Hein.
5: Ah, attendez, je fais un petit truc technique. Je ne vais pas pouvoir allumer les micros pour chacun d'entre vous, chaque fois que vous parlez. Donc,
4: on va parler fort.
5: Où tu vous collez. Nous sommes plusieurs, nous sommes très très nombreux ce soir.
1: Bah, tous, les micros, en train de... tous les micros,
3: ouais,
1: ça
3: ouvre.
5: Bah oui, mais ça, fait moins, ça manque de, spontané, en fait, de spontanéité. Mais bon, c'est pas grave.
0: Je ouvre lance. Tous les micros.
3: À tous
1: Allez,
3: les vents.
1: À tous les vents, 80.
3: D'ailleurs,
1: traite.
0: Ouais.
3: Sultan of Swing.
0: Ouais, bravo. Et pourquoi j'ai choisi
1: swing
0: ça
1: le vent,
3: parce que swing le vent, quoi.
0: Non.
1: L'air.
0: Non.
1: Au revoir, goodbye.
0: Non. Le titre, le nom de l'artiste.
3: Mark Knopfler.
0: Le nom de l'artiste.
3: Mark Knopfler.
0: Non, le nom du groupe, pardon.
1: D'ailleurs, straight.
0: Ouais.
1: Straight. Straight. D'ailleurs.
3: D'ailleurs.
1: D'ailleurs, non, c'est d'ailleurs. Je sais pas si ça veut dire quoi en anglais d'ailleurs.
0: Non, mais c'est en fait en pire. Français on peut lire
1: d'ailleurs
0: sans dire au revoir.
2: Oh,
0: oh, oh,
2: ok. On est à ce niveau là, ok.
1: WTF.
3: Ah ouais.
2: Je suis pour. Pour être clair, je suis pour.
0: Et
2: mais
0: oui,
2: voilà.
0: Donc ça vous donne un peu le thème des autres chansons, quoi. Non, pas toujours. Là, c'était quand même le plus tiré par
1: vraiment
0: les cheveux,
1: les
0: quand
1: points.
0: Même. Donc bon, ça fait des points par là.
6: Tous les points pour Benoît.
0: Ouais, ça
1: tous
0: marche.
1: Les points.
0: Tu notes les points, Anso.
3: Moi, j'ai rien dit.
0: Ok, j'ai eu peur.
1: Bon, tu peux les noter là, si tu veux.
0: Allez, on y va pour la troisième chanson.
1: Ouais, très belle chanson.
3: Scorpion.
1: Allemagne.
3: Et c'est The Wind of Change.
0: Wow.
3: Et c'est sur la chute du mur de Berlin.
0: Ah ouais.
3: Eh ouais.
0: Ah mais je savais même pas.
3: Ouais.
5: Je crois qu'on peut laisser Benoît.
0: Mais c'est vrai que
1: t'as pris
0: que,
1: des cours de
0: même
1: test ou quoi récemment là.
0: Est-ce que Tim t'as voté pour Benoît du coup tu parles pas exprès pour
2: oui,
0: non,
2: voilà.
0: C'est ça.
2: Okay. J'ai bien misé.
5: Est-ce que ben, du coup je cherche à constituer une team pour blind test et ils en organisent au BAM tous les mercredis soirs, ça te dit
3: au
5: là
3: au BAM masqué oui oui.
5: Oui voilà.
1: Ah il y a des blind tests au BAM, OK.
5: Ouais.
1: En face de la comédie, c'est ça.
5: Ouais. C'était ceci était un instant non promotionnel.
0: Allez, on y va pour la quatrième chanson.
1: Ok, concentration.
0: Attention, parce que ça, c'est un extrait. Il faut être très concentré. Je pensais que c'était Lulu qui avait trouvé ça, mais elle n'est pas là.
3: Camille.
0: Non.
1: Ah, putain, le truc...
3: Vent soleil, oui.
1: Vent frais, vent du matin.
3: Voilà, ouais,
1: qui souffle les grands fins.
0: Mais sinon, Thomas et Coco, vous jouez ou...
7: Moi, j'étais parti.
1: Si on peut parler dans un micro ici, ça
3: fait pas mal.
1: Les pauvres, ils ont un micro posé.
0: Et donc, pourquoi je l'ai mis dans la chanson?
3: Parce qu'il y a le vent dedans,
0: ouais,
3: le vent du
0: ça,
3: matin.
0: Ouais. Vous pouvez chanter,
1: ouais,
0: hein,
1: ça vaut des points.
0: Parce que
1: ça.
0: Normalement, il fallait chanter pour avoir les points.
1: Vent frais. Ah oui, c'est vrai.
3: Matin, vent qui souffle.
1: En canon
3: souffle sur
1: vent frais.
3: Vent du matin.
0: Ok, donc je vais faire le jeu qui va durer 10 minutes. Alors, on y va pour la cinquième.

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1: You say goodbye, I say hello. 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
2: Et donc, hello, au revoir.
1: Goodbye.
2: Ah. Et goodbye, oui.
3: Ah, mais s'il y a de l'espagnol aussi.
1: J'ai chanté, hein, j'étais prof.
2: C'est l'Italie du Sud.
3: Ah oui, pardon. Elle était bien italienne.
4: Allez, on y va pour la sixième. Attention, c'est aussi un extrait, c'est le début, mais c'est trop facile, vous allez voir.
0: Le bord de la mer.
3: The Doors.
4: Ouais, putain, mais Benoît, mais
1: t'as triché. Quelqu'un a pris possession de lui-même.
4: Et pourquoi j'ai choisi ça?
3: Riders on the Storm.
1: Le vent, la tempête, le vent qui se lève avant la pluie.
4: Non.
1: Le vent qui se...
3: La tempête, ouais.
1: C'est encore un jeu de mots franco, machin.
4: Ouais, mais alors si tu parles dans les micros, c'est encore mieux.
5: Ah bah c'est la porte cette fois-ci.
1: Les portes.

0: Deux ans,
1: et donc ça fait un point pour Thomas quand même. Il faut le noter parce qu'il n'y en aura pas d'autres, Charles.
2: Il est timide.
3: Timide.
1: Allez, on y va pour la septième.
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1: Le titre de la chanson.
4: Les gens foutent, les gens probent. Le vent, je vous en réponds.
5: C'est bien le vent.
4: Souci et c'est justice.
1: C'est quoi le titre de la chanson?
4: Si par hasard,
1: non,
4: le vent
1: de fête,
4: le vent
1: des
4: arts.
5: Ah, le vent.
1: Le vent.
4: Tu croises le vent, le vent fripon,
1: le
4: lance, prends garde à ton jupon. Si par hasard,
6: j'allais dire le vent soulève
1: les jupons. Alors on peut faire, si on fait ça avant de chanter, ça marche. Allez, un point de plus pour Steph.
2: Allez.
1: Allez, la dernière, vous êtes chaud parce que là ça va aller.
2: On est chaud, on est chaud, on est chaud.
6: Il fait chaud si on...
2: Oui, oh mélodie.
1: Non, ça va. N'importe quoi. Mais vas-y, remix si tu veux.
6: Moi j'attendais Garou et Céline
1: Dion. Non, pas du tout. Vous connaissez pas cette chanson? Je pensais que ça allait être fait en 35 secondes. En une seconde. Hein, c'est pas un générique.
7: Qu'est-ce que
1: hein,
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1: Ah ouais, alors c'est les 80.
7: On s'est d'accord, tu me rappelles.
1: Caroline.

0: Flash avec Histoire d'un soir.
1: Bibi Flash.
0: Voilà, et dans le titre de la chanson,
1: comment
0: il y a Bye Bye les
1: Bibi Flash. Ouais. Et Bobo Flash.
0: C'est génial cette chanson.
1: Elle est pas mal.
0: On va l'écouter après.
2: Bon, par contre, il y a le fossé qui se creuse. Vraiment.
0: C'est fini, là, a... donc.
1: Ouais. Le fossé s'est creusé. Et on peut avoir.
2: Du coup,
1: on a un petit,
2: au niveau du score, Benoît en premier.
3: Ah bon.
0: Steph, c'est trop bizarre.
2: En deuxième.
0: Ah waouh.
2: Tim en troisième. Et il faut noter quand même que Thomas a, noté, a marqué 2 points.
3: Pour ouais, Thomas,
2: un début, c'était bien.
0: 2 points.
2: Et par contre, il y a une pénalité, malheureusement, pour certains qui n'ont pas pu écouter les musiques, mais qui avaient envie de chanter, mais qui vont se rattraper le prochain blague.
1: Attends, ils n'ont pas pu écouter, et en plus, une pénalité.
2: C'est dur. C'est dur pour eux.
3: Double peine.
1: Merci Margot pour ce blind test de la mi-mai.
0: Ouais. C'est tout à fait un blind test de la mi-mai.
1: Il y a énormément de chansons autour de, parce qu'il y a beaucoup de
0: Alors,
1: mots dans
0: attends,
1: cette phrase
0: y
1: aussi.
0: Y avait vent, claque, porte,
1: dire.
0: Ouais.
1: Au revoir.
0: Ça. Voilà. Au revoir.
1: Là.
0: Ouais. Non le, mais il y avait de quoi faire.
1: Ah ouais non mais c'est
0: incroyable.
1: Même, ça peut être même une phrase de chanson. Et bah du coup on va enchaîner sur une dernière chanson pour l'émission et on va écouter Au revoir mon amour de Dominique A. qui boycotte les salles de concert possédées par le groupe Bolloré.
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0: peut mais continuer c'est... longtemps comme ça. Vous avez le
1: c'est pour que je lance un PAD, Mathilde. Radio-école. Et bien, le premier, le numéro 1.

0: Le vent se lève et claque la porte sans dire au revoir.
1: Ouais, mal poli le bougre, pire qu'un desperado qui quitte le saloon sans payer son whisky et sans dire merci à la barmaid.
0: Exactement, Anso. Mais au-delà de l'impolitesse crasse de cet invité invisible, une question hante les plaines arides de notre salon. Pourquoi ? Pourquoi ce vent décide-t-il d'un coup de se lever de son rocking chair pour aller claquer nos huisseries avec la délicatesse d'un buffle en rut ?
1: Parce que le vent, c'est pas juste un courant d'air qui a oublié ses clés, c'est une affaire de pression, de température et de grosse colère atmosphérique.
0: Alors, Anso, explique-nous. C'est qui le shérif dans cette histoire ?
1: Le shérif, c'est le soleil, c'est lui qui fait la loi. Mais c'est un shérif un peu partial, il ne chauffe pas tout le monde de la même façon. Imagine, Thomas, le désert. Le sable brûle les bottes, mais le petit canyon d'à côté reste frais comme un gardon.
0: C'est là donc que ça part en vrille.
1: Pile là, quand l'air chauffe, il s'excite, les molécules d'air commencent à danser le cancan. Elles s'écartent, l'air devient léger et paf, il monte au ciel. C'est ce qu'on appelle la basse pression. C'est le saloon vide, Thomas.
0: Et comme la nature a horreur du vide.
1: Exact, à côté, t'as une zone d'air froid, bien dense, bien lourd, qui s'ennuie. C'est la haute pression, quand elle voit que le saloon d'en face est vide, elle déboule à tout berzingue pour remplir l'espace. Le vent, c'est juste l'air froid qui sprinte pour prendre la place de l'air chaud.
2: C'est tranquille.
1: L'aspiration fatale, l'effet Venturi.
0: Ok, d'accord. Donc l'air court. Mais pourquoi il s'acharne sur ma porte d'entrée ? Pourquoi il ne peut pas juste passer poliment par la cheminée ?
1: Alors on entre dans le domaine de la balistique des fluides. Connais-tu l'effet Venturi, mon cher Thomas ?
0: C'est le nom d'un bandit mexicain qui est recherché pour le vol de bétail.
1: Presque, c'est un bandit physique. Quand le vent arrive face à ta maison, il est serré. Pour passer dans le couloir ou par l'entrebâillement d'une porte, il doit accélérer. Puis le passage est étroit, plus il fonce. C'est comme quand tu pinces au bout de ton tuyau d'arrosage pour arroser ton voisin qui t'agace.
0: Ah d'accord, et c'est là que ça aspire.
1: C'est là que le drame se noue, selon le théorème de Bernoulli. Un mec qui maniait l'équation plus vite que son ombre, plus l'air va vite, moins il exerce la pression sur les côtés.
0: Alors, traduction, pour ceux qui n'auraient pas fait maths P Apache, l'air qui file à toute allure dans le couloir crée une dépression derrière la porte, une sorte de ventouse invisible. La porte se sent aspirée vers le courant d'air et vlan.
1: La fuite sans adieu. Et pour le sans dire au revoir, pourquoi cette sensation que le coupable s'est déjà tiré une fois le boucan terminé, Thomas ?
0: Parce que le vent est un nomade, Adso. Il n'a pas de racines. Une fois que la porte est fermée, l'équilibre des pressions est rétabli momentanément ou l'obstacle est franchi. L'énergie cinétique se dissipe. Il est déjà sur une autre colline, en train d'embêter un autre fermier.
1: C'est poétique, Thomas, mais ça n'empêche que j'ai un carreau de cassé. Mon chat est traumatisé.
0: La science, elle explique le monde. Elle le décrit. Elle ne paie pas les franchises d'assurance, ma vieille. La prochaine fois, au lieu de maudire Éole, installe un ferme-porte hydraulique. C'est moins romantique qu'un duel au soleil, mais c'est plus efficace contre les courants d'air.
1: Conclusion, le crépuscule des molécules. Le soleil chauffe, l'air s'envole, le froid réplique, Venturi s'en mêle, et ta porte finit par embrasser le chambranle avec la fougue d'un amant désespéré.
0: Ça me rappelle cette phrase magnifique de l'écrivain Christian Bobin, qui écrivait « Le vent est un grand écrivain. Il n'écrit que sur des feuilles volantes, des pages de sable et d'eau. Il n'attend pas qu'on le lise. » Il s'en va. C'est exactement ça. Le vent s'en va parce qu'il n'a pas vocation à s'accrocher. Et sa fuite soudaine nous rappelle une vérité bien plus vaste et un peu vertigineuse. Au fond, tout nous échappe.
1: C'est vrai. On passe notre vie à vouloir posséder, à vouloir retenir. On veut retenir les gens qu'on aime. On veut figer le temps. On veut dompter l'amour comme si c'était un contrat d'assurance.
0: Mais la vie n'est qu'un immense courant d'air. On ne possède ni les êtres, ni les instants. Tout glisse entre nos doigts, tout nous échappe. Des grands amours au petit matin tranquille.
1: Le contraire de l'amour, en fait, c'est la flemme, c'est la fatigue d'avoir trop donné à fond perdu. Et quand le gentil de service finit par claquer la porte, ça ne sert à rien de courir derrière, en pyjama sur le gravier. Le courant est passé.
0: Le grand nomade est déjà loin. Et nous, on reste juste plantés là, au milieu du salon vide, au milieu des petits fagots, à regarder la poussière danser dans la lumière. Allez, remonte ton col, Anso. Le soleil se couche, la pression redescend. Je serai là à la prochaine émission, car le vent a soufflé fort ces derniers temps et a emporté pas mal de monde. Antoine est resté accroché à la basilique de Fourvière. Zoé, Adrienne, partie.
1: Mais tu penses qu'ils peuvent nous entendre d'où ils se trouvent ?
2: J'entends le vent.
3: Oui, mais qu'est-ce qu'il te dit ?
2: Je ne comprends pas.
0: Oui, Anso, ils peuvent nous entendre. Et tout le monde peut nous entendre. Il suffit d'écouter à tout hasard sur le 93.3.
1: Ils nous disent d'entendre à tout hasard, sacré vent, toujours à vouloir faire son entrée ou sa sortie.

0: Le vent a soufflé pour le vieux et la vieille du western de cette fin d'émission.
1: On a un titre à cette fiction radiophonique ?
2: On avait juste mis « Le vent se lève et claque soudain », la porte s'en vient.
1: Soudain, c'est le fameux soudain. On n'a pas eu de chanson avec soudain.
3: Bah c'est normal, c'était maintenant le thème de l'émission.
4: Ah ouais, d'accord. Bon, la prochaine fois, on écoutera peut-être Michel c'était soudain.
3: Dans... Non c'était dans le thème de l'émission ?
5: Non, soudain.
1: Et soudain. On s'y est cru, hein ?
5: Ah oui.
2: Est-ce que t'as perdu ton chapeau de cow-boy ?
1: J'ai perdu mon chapeau de cow-boy. Non, que je vais pas commencer. J'ai pas de chapeau de cow-boy. Enfin, si, j'en ai un. Je parle toute seule. Quelqu'un peut m'aider ?
3: J'adore parce que t'as regardé derrière toi s'il y avait un chapeau de cow-boy, je crois.
1: Ouais. Quand le vent se lève, il y a un chapeau de cow-boy. Mais il y a pas de chapeau de cow-boy. Il y a autre chose, apparemment. Je sais pas trop ce que c'est. Qu'est-ce que c'est ?
3: Un ukulélé.
1: Un ukulélé ? Mais pourquoi j'ai un
3: pour
1: ukulélé
3: à l'image ?
1: Vous savez pourquoi j'ai un ukulélé ?
3: Pour chanter tes anniversaires ?
1: Ouais, ou peut-être parce qu'on m'a volé ma flûte.
3: On t'a volé ta flûte ?
1: On m'a volé ma flûte !
3: Oh, c'est horrible !
1: Et vous voulez savoir qui m'a volé la flûte ? Tu le connais très bien.
3: Le vent ?
1: Margot ?
3: Non. Paul ?
1: C'est un être sur quatre pattes.
3: Les oui. Mon chien ?
1: Ton chien m'a volé ma flûte. Et ça... Je ne lui pardonnerai pas.
3: Alors que manger ta brioche, ça, tu t'en fiches.
1: Alors que manger ma brioche, c'est beaucoup mieux. Voilà. Et voilà, quand on commence le ukulélé, on peut faire des chansons comme ça. Voilà. J'espère que vous aurez tous des ukulélés à la prochaine émission. Voilà. La prochaine émission aura lieu le mardi 16 juin. Ça sera la dernière émission de l'année, normalement. Oula, j'arrête pas de me taper avec le ukulélé. Pardon. Voilà, on
3: le
1: souhaite un...
3: Juin.
1: Voilà.
3: Et
1: alors oui, et il faut... Ah pardon ?
3: Ce sera en public ?
1: Alors on va essayer de le faire en public. Pour l'instant, on n'a pas encore tous les tenants et aboutissants. Mais on espère qu'il y ait plusieurs émissions du mardi soir qui soient présentes. Voilà, on vous tiendra au courant. Mais en tout cas, voilà, ça sera comme il y a 2 ans, dans la grande salle, au Pôle 22 bis, avec une petite soirée. Voilà, il y aura peut-être des petites choses à manger, à boire. Il y aura peut-être une boum pour finir la soirée. Voilà, un mardi soir, c'est super, non ?
3: Ouais. Super, mais là, tu nous vends du rêve. Il faudrait...
1: Je sais, non, mais...
3: Il faudra t'assurer que ça arrive, quoi.
1: Oui, bah, il faut peut-être demander au vent que, voilà, il nous apporte des choses extraordinaires. Ça fait très harpe grecque aussi, un peu. Ce serait un peu sur le mont Olympe,
3: quatre notes, quoi.
1: Oui, quatre notes. Bah, c'est le principe des accords. Là. En fait, il y a 4 cordes sur un ukulélé, si vous voulez tout savoir.
3: Oui, mais tu peux faire mieux que ça.
1: Ouais. Par exemple. Waouh.
3: Non, mais c'est parce que je crois en toi que je dis ça.
1: Ton chien mange ma flûte et sa maîtresse.
5: C'est ça le prochain thème pour le mois de juin ?
3: C'est quoi le prochain
1: thème ? Alors, on va demander à Benoît le prochain thème, parce qu'apparemment, c'est lui qui a gagné Blind Test. C'est le dernier papier qui reste dans la petite poche qu'on a eue en début d'année.
3: Désolée pour tous ceux qui ont laissé des thèmes qui ne sont pas arrivés dans cette poche.
1: Le vent les a pris en otage, ou les les a mangés.
5: Alors, le thème du mois de juin.
1: Attention.
5: Jusque-là, j'étais sûr que j'en étais incapable. Jusque-là, j'étais sûr que j'en étais incapable.
1: Comme apprendre le ukulélé, par exemple.
5: Par exemple.
1: Voilà.
3: Maintenant, t'es sûr que t'es capable ?
1: Je suis sûr que j'en suis capable. Ah. Par exemple, toi, tu seras peut-être capable de parler directement devant le micro.
3: Tu crois ?
1: Ouais. On vous donne rendez-vous, du coup, le mardi 16 juin, en espérant en public. Et sinon, de toute façon, ça sera en direct sur les ondes de Radio Campus. Et peut-être que pour finir cette émission, on peut souhaiter un joyeux anniversaire à Polo.
3: Joyeux anniversaire !
6: Bon anniversaire !
1: Voilà, j'apprendrai les accords la prochaine fois, pour l'année prochaine. Bye bye.
3: On a hâte.
1: Merci beaucoup. Et on se retrouve dans un mois.
5: Bonsoir.
3: Au revoir. À bientôt.
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2: Hey, c'est nous, l'entre ouais, du tube. Nous. Sur Radio Campus, comment allez-vous les amis? En fait, nous on fait une petite émission tranquille entre nous là, avec mon Lucas. L'entre-dit-tube en duo, c'est si rare. Et en même temps, on s'est fait tellement plaisir que
3: on s'en fout, on se lâche. Hein.
2: On est super content. On a un programme super chargé, composé uniquement de tubes. Voilà.
3: Comme à l'accoutumée, j'ai envie de dire. C'est encore plus vrai aujourd'hui.
2: Ouais. Comme par hasard, parce que c'est nous quoi.
3: Bah oui.
2: Voilà. Et donc vous nous connaissez, hein, on met des tubes dans une musique quelquefois un peu underground, quelquefois plutôt rock extrême. Et puis là,
3: quelquefois de la pop honteuse. Ça c'est
2: oui,
3: moi
2: aussi. Mais attends, on a pas trop.
3: Pas aujourd'hui. Ouais, pas aujourd'hui. Ouais.
2: Pas aujourd'hui. Et en fait, on va commencer avec un banger.
3: Bah ouais.
2: Un gros.
3: Une nouveauté radio.
2: Une nouveauté, ouais. On a plein de nouveautés d'ailleurs.
3: Ouais. Ouais. Non mais c'est pour une fois que je passe des nouveautés et que je suis à jour. Mais là c'est un cas particulier. Ouais. C'est quand même les gens. Il y a un nouveau Boards of Canada qui sort dans 10 jours.
2: Ouais. Et ça faisait longtemps. Hein.
3: Bah ça faisait depuis 2013.
2: Ouais.
3: Et c'est leur premier album donc depuis 2013. L'album s'appelle Inferno. Il sort le 29 mai. Et pour l'instant ils ont juste sorti deux titres.
2: C'est les deux premiers, c'est ça.
3: C'est les deux premiers, mais ouais. C'est en fait une intro plus un morceau. Comme toujours avec Boards of Canada, c'est beaucoup de titres mais qui s'enchaînent tous avec des interludes dans tous les sens et c'est, ouais. Du coup ça rend les albums super cohérents et super agréables à écouter et c'est juste mon groupe de musique électronique préféré en fait, je crois.
2: Toujours sur WAP.
3: Oui. C'est cool. Je me demandais si un jour il ressortirait un truc ou pas.
2: Ouais,
3: et
2: c'est clair.
3: Voilà, ça m'étonne pas que ça leur prenne 13 ans.
2: Ouais. Après, c'est un duo, c'est des esthètes hein, de la musique.
3: Je crois que c'est des types un peu autistes qui bricolent dans une ferme en Écosse et c'est tout.
2: C'est le même genre de truc. Ils bricolent vraiment, même je crois, l'informatique. Hein,
3: il y a des chances, oui. Ouais. Et sûrement des électroniques un peu zarbi.
2: Ouais. Et donc on va écouter leur dernière compo.
3: Donc le morceau c'est Intro It, je crois.
2: Ouais.
3: Intro It suivi de c'est un titre à la con.
2: Prophecy. Oui, c'est ça. Prophecy
3: Prophecy à une certaine fréquence.
2: À une certaine fréquence, 1420 MHz.
3: Exactement, 1420 MHz.
2: C'est parti.
3: La fréquence du bonheur.
2: C'est parti.
3: Allez, c'est parti.

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1: Ah, la basse.
0: Ouais, une belle basse bien saturée.
1: Mmh, bien comme il faut.
0: Et un groupe, je prédis tout le succès de ce groupe. C'est mes petits champions, c'est The 113, j'imagine.
1: Ou The 113, enfin voilà, on sait pas.
0: On sait pas trop. Et c'est mes champions du post-punk. Hein,
1: et bien sûr, rien à voir avec 113, 113 voilà, Rimka et tout.
0: Groupe de rap qui n'existe plus, j'imagine.
1: Je sais pas.
0: On n'a pas de nouvelles. Moi, j'ai pas de nouvelles. Et ouais, donc c'est les 113 qui viennent de Leeds ce coup-ci.
1: Oui.
0: Et donc j'avais déjà adoré leur premier EP, donc c'était un EP 4 titres. Et là aussi c'est un EP 4 titres, ils ont fait que des EP, deux EP. Un l'année dernière et un qui vient juste de sortir là, fin avril. Et voilà, je trouve ça démoniaque. Que dire de plus ? Je pense que tout le monde maintenant a cœur de voir venir le vrai album, enfin l'album. Voilà. À moins qu'ils sortent que des EP, peut-être. De toute façon, maintenant, il n'y a plus de règles.
1: C'est une façon de faire. Hein.
0: Ils peuvent faire aussi ça, juste des EP jusqu'à la fin de leur vie, avec des morceaux comme ça. Voilà. Voilà. Moi, j'ai mon petit duo de tête là sur le post-punk, ça, c'est Ditz et voilà, 113 et j'adore. Voilà, j'adore. Est-ce que tu connaissais pas, mais
1: non, je connaissais pas du tout.
0: C'est plutôt un truc que t'écoutes, que t'écouterais.
1: C'est ouais, franchement, ouais, ça.
0: En concert, à mon avis, ça doit envoyer de grosses.
1: Ça doit bien suer, ouais.
0: Ouais, c'est clair. Voilà. Ouais,
1: ça passe tout seul ces trucs. Enfin bon, ici, voilà, vous nous connaissez, hein, ici, c'est de l'herbe à chat un peu pour nous, ce genre de.
0: Ah oui, ça c'est du tube prédigéré. Mm. C'est ça. Alors, on va passer à un morceau que tu as ramené.
1: Ouais, j'ai ressorti une vieillerie de 93.
0: Oh.
1: Un groupe qui, je pense, qui est un peu oublié aujourd'hui. Un groupe qui s'appelle Catherine Wheel. Enfin, Catherine Wheel. Catherine comme tête à Catherine. Et Wheel comme une roue. Je crois que c'est le nom, c'est un type de manège, un truc comme ça. Et c'est un groupe anglais qui était actif dans les années 90 et qui est rattaché au mouvement shoegaze globalement et qui s'y range quand même bien avec des bonnes grosses guitares bien bardées d'effets dans tous les sens. Mais ils ont un côté beaucoup plus pop et beaucoup plus ricain que les autres, contemporains, type My Bloody Valentine, Slow Dive et tout. Et je les rapprocherai un peu plus de ce que faisait Swerve Driver à l'époque, qui a un peu la même approche, plus burnée. Et c'est un morceau de leur deuxième album qui s'appelle Chrome. L'album s'appelle Chrome, le morceau s'appelle Crank. Et c'est un de leurs plus gros tubes, je pense. Enfin, je sais pas s'ils étaient méga giga connus à l'époque. Je pense qu'ils sont un peu oubliés aujourd'hui, alors
0: ouais,
1: que pour moi, c'est vraiment tout le revival shoegaze, heavy shoegaze actuel, si je pense qu'ils ont pioché dedans.
0: Ok.
1: Il y a ce côté un peu plus heavy que la moyenne que je retrouve directement chez Catherine Wheel, chez Catherine Wheel de la grande époque.
0: D'accord.
1: J'avoue que je connais même pas toute leur discographie.
0: Oui, après la suite.
1: Il y a 4 albums, je crois, en tout.
0: Okay.
1: J'ai écouté que les deux premiers, en fait, c'est deux-là qui sont connus. C'est le premier Ferment et le deuxième Chrome, dont il extrait ce tube qu'on vient d'entendre tout de suite.
0: Donc, un moment d'histoire, quoi.
1: Ouais.
0: Voilà, c'est parti.

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2: Et l'entre deux tubes, oui, mais sur Radio Campus 93.3.
3: Avec un supplément de feedback.
2: Ouais, évidemment. on vient de s'écouter un morceau, une découverte pour ma part, Shulk Heads, Hands.
3: Les mains de craie.
2: Et donc c'est une découverte parce que j'avais voilà,
3: le nom dit quelque chose, j'ai entendu parler il y a longtemps je pense.
2: Ils ont sorti un album en 2022, donc ils sont de Brighton et ils font cette espèce de screamo post-hardcore que j'aime bien là vraiment dans cette recette, c'est qu'on n'est pas dans le screamo chialant, enfin comment dire, tu vois ce que je veux dire, non mais c'est voilà, peut-être que toi mais c'est vrai que moi il y a des côtés quand ça chiale trop au bout d'un morceau, enfin un ou deux, ça va me fatiguer et là je trouve qu'il y a un côté c'est vachement plus hargneux d'un côté, il y a les deux. Et là, pour info, la chanson, le morceau qu'on vient d'écouter, là, c'est Peregrine, et je le fais bien à la française, parce que les paroles sont en français. Et je pense que personne n'a trop calculé ce qui se disait.
3: Mais j'avais un doute au début, et un truc dans la diction, et forcément, quand c'est en français comme ça, direct, Mia Heydrich arrive direct dans mon pop, direct dans ma tête.
2: Et moi, je pense à Tang.
3: Dans la tête de tous les tubos.
2: Ouais.
3: Et non Tang, je connais pas.
2: Tiens. Voilà, un groupe français aussi de screamo. Et voilà, donc en fait, il y a effectivement le guitariste-chanteur, hurleur, comme on veut, qui compose. Et donc, il y a deux morceaux qui sont en français. Et je vous invite à lire les paroles. Hein,
3: c'est pas tous les morceaux, du coup, ça alterne.
2: La majorité sont en anglais. Il y a juste deux titres, là. J'ai pas vu sur l'album d'avant, c'était un peu le même truc. Mais voilà, moi, grosse découverte. Moi, ça fait longtemps que j'écoute plus de screamo, mais avec ce groupe-là, qui a une grosse production, voilà, je surkiffe. Voilà. Alors on va passer à
3: un autre gars qui crie,
2: qui chiale en chantant plus.
3: Je suis pas du tout d'accord avec
2: toi. Quel organe.
3: Bah, et puis voilà, c'est mon petit, c'est mon hommage actuel, c'est mon hommage annuel à Chris Cornell de Soundgarden qui est décédé un 18 mai, donc c'était il y a l'anniversaire de sa mort hier. Et c'est mon chanteur de rock préféré en fait. Et je veux toujours passer un petit Soundgarden, même si j'en ai déjà passé plein de fois dans l'entre des tubes, je m'en fous, j'en passe encore. Et là en plus j'ai choisi un morceau de leur meilleur album selon moi, Bad Motor Finger, qui est le morceau s'appelle Jesus Christ Pose. C'est un des morceaux les plus connus, un single de l'époque, et qui est
2: aussi connu que Black Olson,
3: derrière et surtout c'en est un où il pousse les dissonances à fond, où Soundgarden sonne presque comme un groupe de post-hardcore screamo en fait, tellement ça c'est tellement les guitares, les bends dissonants dans tout le refrain et tout, c'est un bonheur. Et Cornell qui bien sûr s'écorche la voix comme sur peu d'autres morceaux de Soundgarden en vrai.
2: Il pleure pas là donc du coup.
3: Ben moi j'interprète pas ça comme un pleur, mais j'interprète ça, voilà, enfin c'est Cornell,
2: un méga chanteur.
3: Oui, voilà, c'est Chris Cornell quoi.
2: On y va direct pour petit revival.

0: maître d'études.
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3: Et toujours dans l'entre des tubes.
4: J'aime bien quand on dirait, quand, sans qu'on s'en rende compte, la tonalité du, enfin, la dernière note colle avec la tonalité de la virgule.
3: Ouais, c'est assez incroyable. Mmh. Magie, instant magique.
4: Enfin, en vrai, je sais que tu y as pensé, oui.
3: Bien sûr. Petit groupe américain ce coup-ci, bah, comme Soundgarden évidemment, qu'on venait d'écouter. Alors là, évidemment, rien à voir. Ils nous viennent d'où, nos amis? Je crois que c'est Oakland. Oui, c'est ça, Californie. De nos amis de Marbled Eye. Voilà.
4: Ouais, bah je tout connais simplement. Pas du tout. Et...
3: C'est un quatuor.
4: C'est très con, ça file droit et c'est super efficace.
3: Ouais, j'adore. C'est une sorte de post-punk avec le côté pop en même temps. Et je t'invite vraiment à écouter les EP qui sont faits précédemment. Ils ont fait un live qui expire évidemment, comme tout le monde, hein, évidemment. Et qui est très bon.
4: Bon, pas comme tout le monde, moi j'aimerais bien en faire.
3: Oui, hein. Voilà, on aimerait bien tous aller dans le studio et voir
4: En vrai, petite préférence pour Audio Tree. Chacun sa religion.
3: Ouais. Oui, très bon aussi. Mm. Très bon aussi.
4: C'est pas exactement...
3: C'est pas les mêmes morceaux.
4: C'est souvent un peu plus hardcore, Audio Tree, un peu plus des trucs moi que je kiffe. Et...
3: C'est ça. Mais bon, qui explique, il y a tout.
4: Hein. Et Audio Tree, ils ont pas eu angine de poitrine.
3: Ah oui, putain, le... On en est à 14 millions de vues hein, sur YouTube.
4: C'est dingue. C'est merveilleux.
3: Et oui. Bon, mais voilà, voilà. Je les ai déjà passé un Marbled Eye sur un morceau qui s'appelait Former, qui est mon morceau préféré d'eux. Et là, ils viennent de sortir donc cet album. Je vous invite à l'écouter. Il est tellement frais, tellement rafraîchissant. Il donne envie de monter un groupe de ça, quoi. De faire un truc qui tu prends la bagnole et tu roules tout droit.
4: Tu prends une guitare, tu sais pas en jouer, mais
3: voilà,
4: tu t'en fous.
3: Mais en fait, c'est faussement naïf ce qu'ils font, et tu verras que c'est tout bien ciselé. Bah écoute, à toi de jouer. Alors on a déjà passé un morceau de ce groupe.
4: Oui, il y a même pas très longtemps en fait. Je crois qu'il y a deux ou trois émissions, une émission où finalement j'étais malade. Oh. Et vous avez passé un morceau de ce groupe pour moi et je m'en fous, j'en repasse un parce que j'adore tellement et que là maintenant que je suis là, j'en profite pour en repasser un.
3: Et puis long.
4: Ouais, forcément vu le style. Le groupe s'appelle Meniscus et c'est un groupe très très post-rockisant comme j'aime, avec manque instrumental, avec un côté avec en plus ce petit côté proggy un peu tarabiscoté dans les structures des morceaux en fait, où il y a beaucoup de parties et où ça joue bien fort, ça joue bien comme des Brutas. Et le morceau s'appelle Refraction, c'est le nom de l'album, pardon, c'est le nom de l'album dont est issu ce morceau, qui date de 2016 et qui est leur album le plus récent. Et je sais pas bien s'ils ont un autre de prévu entre temps, mais parce que ils sont encore actifs, ils jouent un peu, il y a pas plus tard que le week-end dernier, je crois, j'ai vu qu'ils...
3: Ils sont où
4: ils sont en Australie.
3: Ah oui, voilà.
4: Et donc, en Australie, il y a un truc dans l'eau qui fait que tous les groupes qui viennent de là-bas, qui sont un peu dans ces styles, moi, me plaisent. Je pourrais en citer plein, des groupes un peu post-rock qu'ils ont australiens que j'adore. Et je sais pas ce qu'ils ont prévu, mais en tout cas, ça serait vraiment un immense plaisir qu'ils ressortent quelque chose. Et on sait jamais qu'ils arrivent à se balader un peu dans le coin en Europe. On peut toujours rêver. Et vous allez voir juste la section rythmique de le basse batterie de ce morceau est dingue et ils sont que trois, enfin en plus sur scène ils sont que trois, je pense que ça passe beaucoup avec du looping au niveau de la guitare et c'est impressionnant de remplir, ça fait penser à Rush forcément, un trio qui met autant de notes mais d'une façon aussi tellement savoureuse.
3: On va essayer de repérer les loops alors.
4: Ouais.
3: Allez, c'est parti.
4: Allez, Meniscus, c'est parti.

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2: Et de retour pour une dernière petite prise de parole.
3: Oui.
2: De l'entre des tubes. C'est assez marrant parce que on a commencé avec un morceau de musique électronique.
3: Oui.
2: Toute planante.
3: Oui.
2: Et on finit par un morceau de musique électronique.
3: Pas toute planante.
2: L'inverse, ouais. Absolu de ce qu'on peut faire en termes de musique, comment dire, dansante et en même temps, comment dire, dansante et rageante, quoi. Pour t'as envie de en fait t'as envie de foutre le feu à des voitures de police.
3: Ouais.
2: Voilà.
3: Ouais, c'est un peu ça. Ouais.
2: C'est un peu ça. Donc là, on vient d'écouter Nine Inch Nails sous un autre nom qui s'appelle Nine Inch Noise. Donc ils sont pas allés chercher très loin cette espèce de jeu de mots. Il s'agit en fait d'un album un peu best-of de Nine Inch Nails, remixé donc par par Trent Reznor, par son acolyte de toujours, depuis quelques années maintenant, Atticus Ross. Je connais même pas sa tête, Atticus Ross, qui est compositeur notamment de musique de film. Hein, il avait fait avec Trent Reznor.
3: Bah, tout, plein de musique de film.
2: Voilà. The Network.
3: Oui, The Social Network.
2: The Social
3: bien
2: Network.
3: Sûr.
2: Ça c'était vraiment.
3: Ouais, c'était fou.
2: C'était fou comme BO. Et ils ont fait récemment donc du coup la promotion de cet album-là à l'énorme festival en Californie, hein, qui s'appelle Coachella, qui a eu lieu il y a pas un mois, il y a peut-être deux semaines seulement.
3: C'est en avril, je crois.
2: Ouais. Et donc c'est un énorme festival, hein.
3: je pense que c'est un des plus gros festivals du monde. Coachella, voilà.
2: Il y a Beyoncé qui passe.
3: Mais c'est pas vraiment, en fait, c'est pas vraiment le genre de le meilleur endroit pour, enfin, oui. pour Nine Inch Nails et compagnie, quoi. Mais bon.
2: Non, c'est pas trop leur terrain.
3: Ils sont quand même en petit sur l'affiche. Il y a des trucs bourrins des fois.
2: Ouais. Et donc là, ils sont venus d'habitude, évidemment, Nine Inch Nails, ils sont peut-être 5-6 sur scène,
3: je sais pas,
2: à minima. Enfin, bon, il y a plein de formations de Nine Inch Nails, mais là ils étaient que 4, donc il était entouré de ce fameux groupe. Oui, c'est ce que je l'ai dit. C'est Boys Noize. C'est un producteur de musique électronique allemand qui a remixé avec.
3: C'était très allemand ce qu'on vient d'entendre.
2: Voilà, exactement. et donc il a un petit nom pour info, c'est Alexander Rida. C'est vraiment un gros nom, hein, de la musique électronique. Et donc, il était accompagné très très souvent de ce monsieur, Alexander Rida. Il était accompagné également de la chanteuse, de sa femme, en fait. Je découvre son nom. Mary Quinn, s'appelle.
3: Oui, mais ils avaient un projet ensemble. Ouais. Il y avait How to Destroy Angels.
2: Un groupe en 2010, ils faisaient ça.
3: C'était pas fou.
2: Ouais. Mais écoute, ils sont encore mariés. Voilà, pour info. Je pense qu'il faudrait qu'on se fasse un spécial Train 13 Nord.
3: On l'a pas déjà fait.
2: Je crois pas. Je crois qu'on est passé à côté, en fait. Il faudrait qu'on demande confirmation à nos amis. Et voilà, on va justement parler éventuellement de concerts à venir. Moi, j'ai vu passer des choses à la Copée. Il y a Agriculture.
3: Oui, c'est un pur nom à la con, mais je crois que le groupe est assez génial, je connais pas bien, ouais. Mais ça a l'air...
2: C'est une chanteuse de mémoire, chanteuse-guitariste, c'est du black metal, vraiment...
3: Oui, enfin, mais c'est du black metal pas pur, quoi.
2: Pur.
3: Comme on aime.
2: Oui, c'est très...
3: C'est du black metal hérétique.
2: C'est très hérétique, ouais. Ouais, il n'y a pas de costume de scène. C'est vraiment très...
3: Oui, c'est un télo, quoi, comme on aime.
2: C'est dans la boue, tout simplement. Voilà, moi j'ai pas vu passer de choses. Si, t'as un concert à Lyon, toi.
3: Il y a Nox Loose à Lyon, ouais, la semaine prochaine pour crever dans le pit.
2: Voilà. Gros groupe de hardcore.
3: Ouais.
2: C'était un des albums de l'année dernière. Hein, si vous aimez.
3: Je crois que c'était il y a deux ans plutôt.
2: De deux ans, ouais, ok. Bon, ouais, voilà, si vous voulez vous prendre une énorme paf.
3: C'est absurdement bourrin.
2: Ouais. Oui, c'est assez rare de faire plus bourrin quand même. Oui.
3: Et bizarrement, ça marche à fond malgré. Alors qu'ils sont de plus en plus bourrins au fur et à mesure des albums. Et...
2: Ouais.
3: Et ils deviennent
2: de plus en plus gros, ouais.
3: Ouais.
2: Ouais. C'est pas mal.
3: C'est une aberration. Ouais.
2: Et ben écoute, moi j'ai pas d'autres concerts en stock.
3: Il y en a où je vais pas, donc je vais pas les mentionner, mais à regret.
2: C'est vrai?
3: Ouais.
2: Bon, bah tant pis pour eux. Et nous, on va vous dire à dans 15 jours si tout va bien. Sinon, bah si tout va mal, on refait une émission à deux. On a plein de tubes, ouais, en fait. On était bien.
3: Bah ouais.
2: Et ben écoute, on vous laisse avec l'émission qui suit, puis tout de suite on va remettre la bande son de la radio. Bisous bisous.
3: Bisous.

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0: Ouais, ouais, ouais. Si, si, si.
1: Ouais, ouais. On est là, on est là. C'est vrai que...
0: Sous micro cassé.
1: L'absence de Clément, c'était le mot que je cherchais,
0: se fait sentir
1: dans,
0: ouais, ouais.
1: Dans cette introduction.
0: Je suis d'accord.
1: Dès le début.
0: Mais toi, t'es deux déjà.
2: Quand ton animateur est pas là, c'est... Tu le sens. Tu le sens.
0: Non, je suis d'accord. Il y a pas ce mec qui nous a dit c'est parti.
2: Exactement. Qui est assis alors que toi t'es debout.
0: T'es en train de trifouiller le micro.
2: C'est ça. Mais d'ailleurs, 5 pieds de micro, un cassé. Moi, je sens une radio qui bat de l'aile un peu.
0: RC.
2: Qui bat de l'aile malheureusement. Donc, n'hésitez pas à envoyer des PayPal. On va vous donner le numéro un peu plus tard.
0: 06 62 30. Lydia, voilà. Tout ça accepte.
2: Sinon, on prend aussi les virements. Bien sûr, c'est un compte pro, mais il faut le temps que j'ouvre l'appli bancaire et je vous dis le RIB. Mais ouais, prenez de quoi noter. On vous met un peu de musique et on revient.
0: On revient pour noter.
2: Non,
0: vous êtes bien sûr, mais du respect, bien sûr.
2: Tout à fait, tout à fait. On oublie la base. Radio Campus 93.3, probablement la meilleure radio que vous pouvez écouter si vous êtes à Clermont-Ferrand. Si vous n'êtes pas à Clermont-Ferrand. Il y a d'autres radios, mais bon.
0: Qui sont moins bien, peut-être.
2: On vous le dit, elles sont pas meilleures que RC, mais bon, vous avez pas accès à RC, donc on vous en veut pas.
0: Vous avez accès, par contre, avec le site.
2: Tout à fait.
0: Antiféré, tout à fait. Grâce à Jonathan et Nico qui ont tué ça.
2: Vraiment, des techniciens hors pair. Et on remercie toutes les personnes qui constituent l'entité Radio Campus pour leur présence, leur joie de vivre et la vie culturelle qu'ils influent.
0: Qui ne peut que se réjouir de cette... émulsion.
2: Tout à fait, tout à fait. Une émulsion socio-culturelle et associative, une dynamisation du tissu associatif clermontois.
0: On sent un mec qui a parlé devant des élus.
2: Que notre association a à cœur de mettre en place. Et là, je tiens à m'adresser solennellement à l'entièreté des élus de la ville de Clermont-Ferrand.
0: Élus locaux. Écoutez bien les élus locaux.
2: Non, je vais pas le faire. Je vais pas le faire. Parce que j'ai des...
0: Il y a un poste.
2: Responsabilité maintenant. Tu connais, hein. C'est fini.
0: Ça n'insulte plus à tout va.
2: On n'insulte plus les financeurs.
0: Voilà. Mais nous sommes que deux aujourd'hui dans le studio.
2: Tout à fait.
0: Clément...
2: Et dans un avion, actuellement.
0: Pas tout à fait. Mais...
2: Peut-être qu'il rêve. Imagine, il rêve qu'il fait tout le trajet et en fait, il se lève pas. Genre, son rêve, il descend de l'avion.
0: À 4h30, il n'y a personne qui se lève.
2: Il ouvre les yeux 10h. Il n'est pas à Majorque.
0: 83, avenue de la Libération, ça ouvre les yeux.
2: En retard au taf. Il n'avait pas pris des congés.
0: Non, voilà, nous sommes que tous les deux. Comme vous l'aurez peut-être compris avec ces blagues, Clément.
2: Peut-être pas pour si longtemps que ça, d'ailleurs.
0: Oui, c'est vrai qu'on va être trois, mais Clément, le trio de base ne sera pas au complet. Clément se lève très tôt demain, il va profiter un peu de ses congés fois. Donc du coup, nous avons pris les responsabilités avec c'est Quentin ça. De venir.
2: Il crame son bilan carbone demain.
0: Après, il fait pas beaucoup d'allers-retours, ça va.
2: Non.
0: C'est pas un mec qui a beaucoup de vacances.
2: Il y a un monde, c'est la première fois qu'il prend l'avion.
0: Peut-être.
2: Tu peux pas lui en vouloir, tu vois.
0: Non.
2: Mais si on était des gauchistes mal intentionnés qui votent au hasard, hein. Marine Tondelier, François Ruffin.
0: Mais vraiment,
2: au hasard. On aurait pu dire c'est inadmissible. Ils auraient pu y aller à pied, quand même. Franchement, ça se fait.
0: Blablacar. Ouais. Jusqu'à Majorque. Puis après, prendre un bateau de Barcelone à Majorque.
2: Un vélo électrique, les vélos électriques longue durée à
0: c'est
2: la ville.
0: C'est pas si cher.
2: Tu sais ce que ça coûte? Ça coûte rien du tout.
0: C'est pas
2: ça
0: si cher.
2: Rien du tout. Et non, il a choisi l'avion, le réacteur, le kérosène. Et est-ce que c'est pas avant tout par ouvriérisme et par soutien à Airbus? Faudra lui demander.
0: Non, c'est vrai, parce que ça crée de l'emploi. Ça...
2: Tout à fait.
0: Au bord des pistes, il y a des gens qui travaillent, qui devraient d'ailleurs être sûrement mieux payés que ce qu'ils ne sont, je
2: très
0: pense.
2: Probablement, très probablement.
0: Les personnes travaillent.
2: Pour que des bourgeois puissent partir en vacances,
0: s'exiler.
2: Dans des endroits différents.
0: Voilà.
2: Et autre chose. Mais oui. Et en plus, je dis bourgeois, mais c'est faux, parce qu'il y a des trajets qui sont moins chers en avion qu'avec les autres moyens de transport. Ouais. Et c'est à partir de là que moi, je me dis, je ne blâmerai jamais personne de faire ce choix.
0: Bien sûr.
2: Genre, tu me dis moins long, moins cher. Excuse-moi.
0: Le choix est vite fait.
2: La question est vite répondue.
0: Non, mais je suis d'accord.
2: Ouais, non.
0: Mais il y a quand même, j'ai vu l'autre fois une stat assez importante. Il y a seulement 20% de la population mondiale qui a déjà pris l'avion.
2: Ok.
0: C'est. Quand t'es j'ai vu cette stat.
2: T'es dans les 20%?
0: Oui.
2: Moi aussi.
0: Bah, c'est.
2: La preuve que vous écoutez deux êtres supérieurs. On ne fait pas partie des 4/5e.
0: C'est pour ça qu'on vous a demandé des sous en début d'émission, qu'on a envoyé des PayPal.
2: C'était quand on était encore sous perfusion parentale.
0: Oui, tout à fait. Ah oui, actuellement, ça paye
2: en
0: pas.
2: En soi, on s'est jamais offert de trajet en avion.
0: Ah non.
2: Ok. Non, ah non. On n'est pas responsable de notre bilan carbone jusqu'à maintenant. Genre.
0: Oui.
2: Enfin,
0: oui.
2: Le reste, tu vois, mais vu que ça, c'est le max, genre, on n'a jamais acheté ce kérosène là, tu vois.
0: Non, c'est vrai.
2: Si tu vois ce que je veux dire.
0: C'est vrai.
2: Non, ça fait nous des personnes complètement parfaites.
0: Marine Tondelier, c'est sûrement heureuse.
2: Ouais, ah, avec, complètement.
0: Avec nous. Moi, je pense un peu moins, mais.
2: Oui. Mais je pense qu'elle nous adorait. Franchement, elle nous adorait. Jusqu'à ce qu'elle nous écoute, peut-être.
0: Jusqu'à.
2: Mais bon.
0: On écoute du rap.
2: Ouais. Je mettrai mon pull vert.
0: Tristesse business.
2: Exactement. Mon pull de Yonkli.
0: Ouais.
2: Musique,
0: sur ce,
2: hein,
0: nous
2: musique,
0: avons
2: hein.
0: Beaucoup de musique.
2: Les discussions vont pas être plus intéressantes que ça ce soir.
0: Je vous préviens.
2: On vous prévient sur.
0: On n'a pas tant envie en plus.
2: Ouais, les 30-40 minutes qui vont suivre, si ça vous a déjà saoulé. Après, prenez le temps d'écouter la musique.
0: Ouais, c'est ça.
2: Parce qu'il y en aura beaucoup. Mais bon.
0: Et de goûts différents,
2: ah,
0: variés. Là, je crois que je n'ai pas un son qui se ressemble.
2: Ah, c'est.
0: Sur les 6.
2: Ça me fait plaisir.
0: Donc c'est pour ça, restez, voilà, on espère qu'on ne vous a pas fait partir.
2: Oui, oui, mais en tout cas, faut pas s'attarder au discours, la programmation musicale est bien plus qualitative.
0: Exactement, voilà. Elle sera plus profonde.
2: C'est ça.
0: Mais du coup, on enchaîne dès à présent avec, je pense, le premier son, peut-être le plus, comment dire, technique, et celui qui va vous mettre dans le bain tout de suite. C'est du coup, il s'appelle Doudou.
2: Ah, ah bah oui. Je me disais que c'était ça qui devait suivre ce genre de.
0: Ouais, après j'ai hésité avec Darling Chouchou, mais.
2: Moi je dis Darling Chouchou, ça peut
0: ça
2: quand
0: fait
2: même rassurer.
0: Une bonne introduction.
2: Tu vois, genre ça peut rassurer.
0: Ça peut rassurer.
2: Et après Doudou, vous allez voir d'autres choses. Mais le rap français est un genre vaste qui nous revient le devoir, je dirais même, d'explorer et de porter à vos oreilles dans toute sa diversité.
0: Et c'est un plaisir de porter aussi tout ça. À vos oreilles, justement.
2: Ah, complètement, c'est de l'ordre du service public, ce qu'on propose.
0: On n'a pas les mains liées de faire ça, quoi.
2: Bien sûr. Moi, il y a 50 ans, j'étais fonctionnaire. Voilà. C'était payé par les impôts.
0: Voilà, c'est sur cette magnifique phrase qu'on vous laisse avec Darling Chouchou. Le titre s'appelle Abeille. Et l'artiste s'appelle Darling Chouchou, du coup.
2: Big respect aux apiculteurs. Sans les abeilles, il n'y a plus de nature.
0: Il n'y a plus de miel.
2: Pollinisation.
0: Elle le dit.
2: Yo.

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0: De Wen Bananas.
1: Hein?
0: De Wen Banyama.
2: Alexis Chautard te parle de... Ouais. De Victor Wembanyama?
0: Ouais.
2: Tu parles d'Alexis Chautard?
0: Ouais, des fois.
2: Ok, intéressant. Tu vois qui c'est, toi?
3: Ouais, bah ouais.
2: Ouais.
0: C'est un bon
3: si
0: de fou.
3: On parle du même...
2: Ouais, oui. C'est clairement le même.
3: Ouais, bah ouais. Putain, mais toi, tu l'as connu dans...
2: Dans des eras différentes de nous, mais...
0: Oui, c'est vrai.
2: Mais genre, ok, ça, des fois vous discutez genre.
0: Ouais, ça faisait un moment qu'on avait pas discuté.
2: Ok.
0: Et là, ça m'a parlé de Wembanyama.
2: Ok.
0: Mais
2: et moi, ça a l'air d'aller.
0: Mmh.
2: Ok. Bon, on lui fait un bisou.
0: Ouais. Il est au taf. Ouais, gros bisou à Shot.
4: Carrément.
2: Il le mérite.
0: Voilà. Mais du coup, on parlait de Wembanyama. Moi, je tenais à dire à tous les auditeurs et auditrices de Radio Campus que le basket français est en train de vivre une ère plus que magnifique. Vous devriez vous mettre au basket et à supporter l'équipe de France.
4: C'est le moment.
2: Tout à fait.
0: Juste parce que voilà, Victor Wembanyama, future légende du basket français, si vous ne le connaissez pas encore, c'est un monstre, un alien de 2m24.
4: Future légende.
5: Déjà légende en vrai.
0: Déjà légende.
2: Ouais, c'est vrai. C'est vrai.
4: Pas encore confirmé.
0: Pas encore confirmé. Mais voilà, qui a gagné le premier match des finales de conférence, je tenais à vous le dire. Il a éteint les hockey standards.
4: C'est important de le dire.
0: Voilà,
2: oui,
0: tenant
2: oui.
0: En titre.
2: Tenant en titre avec un MVP fraîchement MVP, élu.
0: Voilà, c'est ça.
2: Fraîchement élu au sein de l'équipe.
0: Voilà. Double MVP, back to back.
2: C'est vrai. C'est
0: 14e
2: vrai.
0: Joueur de l'histoire de la NBA à faire ça, donc c'est pas rien non plus.
4: C'est pas rien.
2: Ah, ils sont quand même 14.
0: Ah, mais
2: c'est 2 minibus.
4: 2 minibus, ouais. Ouais, mais bon.
0: Deux minibus.
2: Et
4: les
2: c'est
4: les
2: un mec.
4: Joueurs NBA, ça fait quand même peu.
0: Ouais.
2: Ouais. Et puis en vrai, des vrais joueurs NBA. T'en mets 4-5 dans le minibus grand max, tu vois.
4: Oui.
2: Genre, donc en vrai, c'est plus 3 minibus.
0: C'est plus 3 minibus. Ouais.
2: Donc vas-y, tu vois.
0: Voilà, nous parlions d'avion, maintenant nous parlions de minibus.
2: Ouais, tout à fait. Tout à fait, les moyens de transport. Est-ce que pour toi, Thomas, le Viano en tournée, c'est un objectif?
4: Le Viano en tournée?
2: Ouais.
4: Je sais pas si c'est un objectif, mais ouais, enfin...
0: C'est cool.
4: Ouais, c'est cool.
2: Ouais.
4: C'est validé. Quoi.
2: C'est validé.
4: C'est boosté, en vrai.
2: C'est validé.
4: Ouais, je pense que c'est...
2: Okay.
0: En même temps.
2: Basé.
0: Il y a quoi se régaler.
2: Bah en vrai, ouais. Le concept déjà de sièges qui se regardent, d'écran, de potentiel PS3, enfin
4: ouais,
2: PS3, je suis dans un autre monde. PS5 et FIFA. PS5 et FIFA.
4: Et... PS3.
2: Et Call of Duty Black Ops 2.
0: Et GTA San Andreas.
4: Le OG.
2: Non mais ouais. Bel objectif.
0: Bel objectif.
2: Jamais monté dans un Viano, je crois.
4: Ouais, moi non plus.
2: Mais c'est fou parce que, genre, cette voiture, elle est vraiment chum, tu vois. Genre.
0: Ah, moi je suis fan des mini. Des...
2: Ah oui, c'est
0: trucs
2: vrai.
0: Comme ça.
2: Ah ouais.
0: Moi, mon rêve, c'est d'avoir une voiture, un transporteur, quoi. Une...
2: Ouais.
4: Et t'es dans les bails familiaux, toi.
0: Un peu.
2: Oui,
4: c'est
2: oui.
4: Pour ça.
0: Un peu, c'est vrai.
2: C'est, ça joue. Ça joue. Il veut pouvoir mettre les gosses
4: c'est
2: et
4: ça.
2: La tente.
4: C'est pour sortir en vacances.
0: C'est ça.
4: C'est ça.
0: Non mais peut-être, c'est vrai que ça peut se rapprocher de ces ambitions-là, mais c'est juste que je trouve aussi les véhicules relativement beaux, genre ce truc
4: ah ouais.
0: Cubique un peu long.
4: Ouais,
2: moi je suis pas dedans. Moi j'avoue je suis pas dedans, et je trouve moi surtout la face que je trouve vraiment moche, tu vois. Genre s'il y avait pas le logo Mercedes, tu mets un logo Lancia dessus, mais genre c'est une voiture, elle est risible. Genre les gens ils se moquent d'elle en la montrant du doigt, et qu'il y ait autant de mecs du coup qui flexent dessus, tu vois. Quand j'ai fait le lien un peu dans ma tête, j'étais...
4: En parce vrai, que tu flexes pas ça en mode
2: stylé,
4: de... c'est pas ta voiture perso, tu vois.
2: Ouais, non.
4: Tu la flexes parce que c'est ta voiture tournée ou parce que c'est un Uber super
2: ouais.
4: Cher.
2: Ouais, c'est vrai.
4: Parce que t'es
2: c'est
4: une
2: vrai.
4: Star.
2: C'est vrai. Mais ça me fait quand même un peu rire.
4: Ouais, c'est marrant.
2: Ouais, voilà. Qu'est-ce qu'il y a d'autre? Il y a les placements de Domingo.
0: Les placements de Domingo.
2: Enfin, la
0: exactement.
2: Musique. La musique au-delà de ça.
0: La musique,
2: On espère que vous avez apprécié. Vous avez écouté donc Abeille, Darlene
0: Chouchou,
2: suivi de Doudou, Domingo Cruz et Dries, Brossman.
4: Dries. Je devais fit avec Dries, je crois, il dit.
2: Ok.
4: En tout cas, Dries, Domingo Cruz.
2: Dries Brossman.
0: Dries Brossman.
2: Et ensuite.
0: Roger, ambiance mondaine. Jewels Fuchsia.
2: Les
0: et
2: fans de
0: suivi de Vago. Vago tous les jours, c'est.
4: La même.
0: C'est la même.
4: Tous les jours, c'est la même.
0: Tous les jours, c'est
4: la
0: même.
2: Vago, voilà. C'est l'artiste.
0: Vago, c'est l'artiste.
2: Et ouais. Tous les jours, c'est la même, c'est le titre du morceau. Oui. Plus en plus compliqué.
4: Ah ouais.
0: Et encore, il n'y a pas de chiffres.
2: C'est
0: pas
2: vrai.
0: De...
2: Enfin, c'est... Non, mais quand même, les noms de rappeurs, on vit dans une ère où c'est compliqué, je trouve. Genre, enfin, en tant que personne qui en parle, tu vois. Genre,
4: ouais, ouais.
2: À chaque fois, t'es là, tu dois dire 10 prononciations pour potentiellement espérer avoir la bonne, tu sais.
0: C'est vrai qu'on a vu ça avec Bino, par exemple.
2: Oui. qui est particulièrement compliqué.
4: Tiens.
2: Wesh.

0: à la mission, et là du coup ils ont sorti enfin le projet. Mmh. Et on va vous passer deux sons de ce projet du coup qui s'appelle comment le projet ?
1: Ah, le projet, il s'appelle Fuck la belle machine.
0: Fuck la belle machine.
2: Oui, tout à fait. Et je fais remarquer au préalable que nous avons fait venir à Clermont une des deux personnes que vous allez entendre, voilà, juste après, qui a joué pour 5 euros, oui, devant 0 euros. Il y a 50 personnes qui ont payé 5 euros, l'entièreté des 300 autres personnes n'ont rien payé.
0: Et on vu cet
2: exactement,
0: artiste avec,
2: non, mais c'est juste pour dire que quand même il faut un peu nous respecter, tu vois. On peut parler, avoir l'air de zgeg et tout, un peu respect, de manière régulière, mais on a quand même fait un truc un peu stylé dans l'histoire de cette émission, c'est ça. Tu
0: vois. Après il y a eu des trucs stylés dans cette émission, mais c'est vrai qu'actuellement,
2: ouais,
0: un peu
2: pour
0: moins,
2: que les gens se rendent compte, tu vois, de vu qu'ils vont écouter après.
0: Du background.
2: Genre ouais, exactement, tu vois. Genre ok, ce soir on a un peu schlagos, mais en vrai des fois on fait des trucs bien.
1: Si vous voulez, on peut parler des placements de Domingo.
2: Oui, on passe ça peut-être après. Allez,
0: on passe le double, du coup, 6ème République, suivi de Quand je dors. Donc le double Gal, c'est parti.

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4: Hey, hey, hey.
5: Hey, hey, hey.
4: De retour sur Mets du Respect sur Clermont, 93.3.
5: Voilà.
4: Voilà. Vous avez écouté 4 morceaux du projet, enfin peut-être pas
5: 3
4: le dernier.
5: Morceaux, ouais.
4: Ouais. Et le dernier, c'est un solo de
5: Lungle,
4: non moins qualitatif. Et du coup, vu que c'est sorti il y a pas longtemps, qu'on en avait un peu parlé la dernière fois, mais que mine de rien, on n'était pas tant revenu dessus, et que c'est un projet qui. D'un commun accord nous fait extrêmement plaisir et genre
5: nous met tous d'accord.
4: Exactement, nous met tous d'accord sur le fait que c'est extrêmement qualitatif et que extrêmement trop, enfin c'est trop intéressant d'un point de vue musical et c'est trop agréable de pouvoir avoir des artistes comme ça dans ouais. Le paysage du rap français.
5: Vraiment.
4: Et après il y a, enfin c'est dû à plein de choses, mais je sais pas toi Thomas.
5: Ouais. Bah moi j'ai l'impression que c'est genre le prime de plein de trucs, tu vois. Mais c'est genre le prime un peu de tout ce qu'on suit de ces gens-là depuis 4-5 ans. En mode le travail qu'ils ont fait, les rencontres qu'ils ont fait, les beatmakers qui taffent avec eux. Et même eux dans leurs propos, ce qu'ils racontent dans leur image. Enfin, j'ai vraiment, moi, je les ai suivis, tu vois. Donc, j'ai vraiment l'impression, peut-être qu'ils vont faire encore mieux, mais là, j'ai l'impression que tout est parfait. Genre, le travail a payé, tu vois. Ils savent ce qu'ils font et ça défonce. Genre, c'est
4: ouais, une certaine maîtrise un peu complète de ce qu'ils veulent proposer et maturation un peu. Peut-être pas parfaite, mais pas loin de ce que peut être un artiste dans son évolution, tu vois. Genre, en tout cas, une première forme de consécration, quoi.
5: Ouais, de fou. Enfin, j'ai l'impression que, genre, ils savent mieux où ils vont, ils font la musique. Enfin, ils savent la musique qu'ils ont envie de faire, tu vois. Genre, j'ai l'impression c'était déjà maîtrisé avant, genre, ils rappaient bien. Mais là, l'album, genre, il y a un tout, tu vois. Même, surtout, les choix de prod. Genre ils sont vraiment dingues, je trouve que c'est vraiment ça qui fait la diff, en mode il y a plein de bons rappeurs mais eux ils ont vraiment leur proposition artistique, genre à eux deux, et c'est pas projet en commun, tu vois, en mode pour rien quoi. Je trouve qu'il y a vraiment genre une alchimie entre les deux sur tout le truc.
4: Ouais, bien sûr.
5: Et ouais, que ça soit dans tout, enfin c'est, je dis rien mais voilà quoi, genre, c'est 10 sur 10, tu vois, dans l'exécution.
4: Déjà il y a ça, et peut-être est-ce qu'il n'y a pas un truc aussi de mine de rien, genre piocher dans plein de choses que nous on aime un peu en ce moment, genre que ce soit des prods beaucoup plus old school à base de samples, mais une recherche de samples et une utilisation du sample un peu plus moderne qu'on se prend depuis quelques années. Into, genre aller chercher de la trappe bien sombre qui par elle nous fait grave kiffer ces temps-ci, tout en allant chercher des flows alambiqués qu'on va valoriser dans plein d'autres choses qu'on écoute aussi, avec derrière ça des lyrics qui servent un univers, un projet, et même de plus en plus avec eux un propos politique fait kiffer, tu vois. Et genre,
5: puis en plus c'est ça, c'est genre le fond bouge pas, alors qu'il n'y a pas qu'une seule proposition musicale, en mode il n'y a pas juste des mecs qui rappent sur des instrus stylés en mode c'est vraiment le bon rap, même quand ça dit des trucs et tout, tu vois, là il y a vraiment comme tu dis des traps, des trucs plus calmes, plus réfléchis, mais le fond est toujours là, et genre le double est égal, tu vois, ils sont toujours là, genre avec leurs idées politiques, le fond est toujours le même. Et ils ont une sorte de palette maintenant, tu vois, qu'on commence à capter, mais genre tous les trucs sont maîtrisés quoi. Genre,
4: ouais, y a pas de...
5: Même tu vois, moi il y a des morceaux que je me prends moins, mais 6ème République et tous les trucs trap, moi je les écoute moins, j'ai des potes qui écoutent que ça.
4: Ouais.
5: Genre même si je les écoute moins, je les trouve trop forts, tu vois. Donc ouais, c'est dans ça où je trouve que L'album est vraiment réussi de fou.
2: Ouais, moi je trouve que ça, bah, du coup il est réussi aussi dans la construction. Genre, il y a vraiment. C'est quoi, c'est 8, 9 titres ? Non, je crois, 11, ouais. Peut-être un peu plus. Non,
5: je crois qu'il y en a moins de 10.
2: Mais genre, il y a une. Ils ont réussi à faire un peu une moitié de projet où, où du coup t'as une variation des flows, des styles, des prods à la moitié du projet, et je trouve que les deux sont de une bien amenés et surtout bah, maîtrisés à chaque fois pour les deux rappeurs. Enfin, ça revient avec ce que vous disiez, mais moi j'ai pris une claque de fou, surtout avec Gal, parce que le double, tu sens qu'il sait, bah, comme vous avez dit, il sait ce qu'il, ce qu'il a à faire, il sait le faire et il gère. Et Gal, je trouve qu'il y a eu vraiment un step-up sur les prods un peu plus trap.
5: Je suis d'accord.
2: Vraiment, il a un flow que t'as un peu moins souvent entendu chez lui. Et pourtant, qu'il arrive grave à maîtriser sans paraître trop... ça devient vraiment naturellement. Et ça fait plaisir, du coup, de les voir à ce niveau-là et avec la progression qu'ils ont
5: même
2: eue.
5: Même de fou, genre dans ce qu'ils proposent, on dirait qu'il y a plus de sincérité. En mode, ils dévoilent des côtés d'eux que je pense qu'ils travaillaient, tu vois. Enfin, j'en sais rien, mais vu comme c'est qualitatif, je pense... Et genre là, le fait que que Jael il monte sur des prods comme ça, toujours avec ses textes, sa sensibilité à lui et
2: ça.
5: Tout, tu vois. Ouais, c'est ça, genre ça va plus loin qu'avant, c'est trop fort en vrai.
2: Non, c'est un vrai pur album.
5: De fou. Bah, allez l'écouter si.
4: Bien sûr, Thomas a dit meilleur album de l'année. ça se vérifiera en décembre prochain, mais il y a moyen que ce soit le cas en vrai.
2: Ah bah...
4: Y a clairement moyen que ce soit le cas que.
5: Après pour nous quoi. Enfin moi je suis la cible.
4: Oui.
5: Je suis la cible.
2: Non, après de toute façon les meilleurs albums c'est tout le temps hyper subjectif.
4: Oui
2: mais...
4: bien sûr. Puis t'oublies tout. T'arrives en décembre, tu te souviens plus du tout de tout ce que t'as écouté. Tu vois,
5: te rappelles des deux derniers mois quoi.
4: C'est ça. C'est dramatique.
2: Sauf des albums qui te marquent comme celui-là, sûrement.
4: Ouais. Mais moi vous voyez, je pense, je préfère le Too Perp Wesson.
5: Ah ouais.
4: Ouais je crois.
5: Ah ouais non. Mais pourtant j'ai adoré le Too Perp Wesson.
4: Mais moi je crois que je préfère, j'ai plus écouté le Too Perp Wesson et je crois que je préfère écouter ça en ce moment, tu vois. Enfin,
5: ouais, bah ça je capte.
4: C'est l'exercice, enfin c'est le sac que je vais préférer dans le rap en vrai, je pense.
5: Ok.
4: Enfin un peu plus, je sais pas, tu vois. Même si je kiffe, tu vois.
5: Bah c'est un peu différent, je trouve. Mais le Too Perp Wesson est trop sale. Mais c'est full trap, tu vois, là pour le coup.
4: Oui. Et puis une autre trap, genre une trap plus électronique, plus R&B et tout ça. C'est, en vrai, c'est une autre proposition. Mais moi, je crois que, en vrai, j'ai plus envie d'écouter des propositions comme ça.
5: Ouais, je capte.
4: Mais je suis un trou du cul. Hein. J'adore, aussi.
5: C'est des périodes et tout, en vrai.
4: Reste, oui. Mais je sais qu'en ce moment, c'est ça que je cherche, tu vois.
2: Bah gars, ces temps-ci, tu kiffes Walouz, tu kiffes Domingo Cruz.
5: Ouais, mais il faut des trucs comme ça, des périodes comme ça, en vrai.
4: Ouais, de fou.
2: Ouais, bah, ça te permet de découvrir d'autres trucs.
5: Et même de retourner après retourner, au rap et kiffer, tu vois. Parce que des fois, il y en a marre du rap aussi.
4: Ouais, bah de fou.
2: Après, Walouz et Domingo Cruz, c'est quand même du rap. Mais...
5: Ouais, par là, je veux dire rap, tu vois, de puriste, quoi.
2: Oui, rap de mecs qui peuvent être écoutés par un peu plus de mecs, finalement.
5: Rap qui rappe, tu vois. Genre...
4: Mais d'ailleurs, pour conclure, genre...
2: C'est vrai qu'il est déjà moins 10, aussi, au passage.
4: Ok. Est-ce que ce projet nous a pas fait comprendre à quel point Jungle Jack était dépassé, aussi?
5: Wow. c'est méchant.
4: Non, mais en vrai, le feat, est-ce que déjà, c'est pas le pire morceau du projet?
2: Pire morceau, je sais pas.
5: Je connais des gens qui aiment bien le morceau.
2: Ouais. Il est pas.
5: Mais après Jungle Jack dessus, il fait le café, tu vois. Genre c'est tout. C'est sûr, c'est pas le meilleur couplet du projet. Je vais pas dire le contraire. Mais en mode, je vois ce que tu veux dire.
4: C'est maté.
5: Après, je dirais pas dépassé. Mais en même temps, ils ont pas le même âge, je pense non plus.
4: Bah oui.
5: Et en mode, en vrai, il en faut des Jungle Jack aussi, tu vois.
4: Mais oui, mais bien sûr.
2: Voilà. Non, mais c'est moi, je suis relativement d'accord avec ça. J'ai tendance actuellement à me poser aussi cette question, savoir si Jungle Jack, je l'aime toujours autant qu'il y a 2 ans quand il a sorti surtout le Jungle Desillusions 2.
5: Mais moi j'écoute beaucoup moins qu'avant aussi.
2: Bah c'est ça, je trouve que depuis le projet avec
4: Kirby,
2: Jean Jass.
4: Truc avec Kirby.
5: C'est chaud. Hologramme,
4: il y a Cognac.
2: Hologramme, c'est chaud.
5: Je trouve, je suis d'accord, ça a commencé à partir du moment avec Jean Jass là. Mais déjà, même ces sons qui étaient excellents avant, genre les deux albums, j'avais rien à lui redire. Et pourtant, je commençais déjà à moins écouter parce que c'est tout le temps la même chose, quoi. Même si c'est super bien.
2: Ouais, c'est ça. Par contre, c'est super bien. Et c'est de la folie. Mais il y a aussi, en tant qu'auditeur, ce truc où des fois, tu veux aller chercher ailleurs. Voilà. Ouais, tu te lasses un peu. Et si c'est pas le mec qui t'a mis la claque quand t'avais 15 ans, malheureusement,
4: Mais en vrai, c'est ça qui est un peu dur avec l'art. Après, je sais pas si c'est parce que c'est nouveau de consommer l'art comme ça, tu vois. Mais genre, tu vas chercher quelque chose qui te plaît, tu vois. Et au bout d'un moment, tu t'en dégoûtes un peu comme tu peux le faire avec plein de choses. Ouais. Et forcément, quand les gens te proposent jamais autre chose que ce truc-là, là, duquel t'as mangé trop et tu t'en es dégoûté, bah forcément tu te lasses de leur musique, tu vois.
5: Mais c'est ça, mais après c'est ça qui est beau dans le fait qu'il y a plein de gens qui font du rap, parce qu'en mode Jungle Jack, quand il est arrivé, il a fait trop plaisir. Maintenant des fois il nous saoule, mais s'il était pas là, ce serait chiant en vrai.
2: Ouais,
5: mais,
2: fou.
5: Donc en vrai, faut de tout quoi.
4: Ouais, ouais.
2: Puis pour revenir à ce que tu disais sur le truc de lassitude, peut-être c'est notre période aussi, notre époque. Je pense qu'il y a une époque où tu te lassais beaucoup moins des artistes, mais peut-être parce que t'avais beaucoup moins de propositions, beaucoup moins de manières de les écouter partout, tout le temps, en instantané. T'étais un peu obligé d'écouter ce que t'avais en CD ou en cassette, et forcément que... Ouais, ça remonte à des époques où on n'était pas nés, mais je me dis ça un peu, tu vois. Je me dis nos darons...
5: Nous, ils faisaient pas les difficiles comme nous, c'est sûr.
2: Bah c'est ça.
4: Mais vis-à-vis de cette époque-là, c'est sûr et certain.
2: Que l'art peut être un peu plus difficile, au moins quand t'es artiste musical.
4: Mais oui, mais c'est Spotify et Deezer, quoi. Genre,
2: oui.
5: Après, c'est qu'on consomme énormément de la musique, trop peut-être aussi, comparé à
4: mais
5: ce qui devrait être normal, tu vois.
4: On peut pour combien genre,
5: On peut, mais du coup, en mode, je pense... Enfin, moi, je me remets un bon classique de rap, même un bon son de Jungle Jack, après 6 mois, 1 an, je passe un bête de moment.
2: Mais bien sûr.
5: C'est ça, c'est juste qu'aussi, à force d'avoir écouté tout le temps les mêmes trucs tous les jours, prendre ma dose de rap, c'est ça aussi, je pense.
4: Oui, oui. Et puis avec ces projets-là, vis-à-vis desquels t'as de l'affection, et après tu te détaches un peu de l'artiste, de ce qu'il fait après, parce que vas-y, t'as l'impression que ça tourne en rond.
5: Ouais.
4: Genre, quand tu retournes au projet que t'as kiffé, c'est toujours un moment de plaisir. En fait. C'est toujours un moment où tu kiffes, tu vois. Mais bon, tu suis moins les boucles, tu vois. C'est comme Jean Jass, tu vois. Nous, on a été des combien de fois, genre il y a une année, je pense, si on passait pas du Jean Jass dans l'émission, on mourrait, tu vois.
2: Ah, vraiment.
4: Et
2: ou un truc où il était à la prod, enfin.
4: C'est ça, tu vois. Et là, j'ai même pas écouté en entier les deux morceaux, je crois.
2: J'ai pas encore écouté non plus. J'attends l'album.
5: Ah oui, c'est vrai qu'il y a un album, ouais.
4: Ouais. Il s'est rasé la tête, gars.
5: Ouais. Mais il l'avait dit après, hein.
2: Oui, oui, oui.
4: Ah ouais.
5: Dans des vieux albums, je crois qu'il disait qu'il préférait se raser la tête comme Zidane.
4: S'il avait la calvasse.
5: Qu'avoir la calvasse, ouais.
4: Ah ouais.
2: Mais même dans l'interview, Combini, il en parle justement. Il fait allusion au rasage de crâne futur qui est arrivé du coup quelques semaines après.
4: Ok.
2: Il faisait allusion à ça, parce que le gars lui demande d'enlever sa casquette, parce qu'il parlait du côté chauve de Kaba. Et du coup, l'intervieweur lui a demandé d'enlever sa casquette, et il a dit non. Apparemment, il avait soi-disant honte d'une calvitie. Donc, voilà, il avait pré-shot ce truc.
5: C'est mis en mode zizou.
2: Mais ça lui va bien, ça lui va
4: Mais du coup, vous, qu'est-ce qui vous choque le plus? Le face reveal de Kershak ou le rasage de crâne de Jean Jass?
5: Le face reveal de Kershak.
2: Face reveal direct.
5: Direct, frère. Je m'attendais pas du tout à ça. En plus, on dirait qu'il a 45 ans, gros. J'avoue, je m'y attendais vraiment pas, frère.
2: Alors qu'il a ton âge, je crois.
5: Je crois, ouais. Je crois qu'il était au lycée il y a pas si longtemps.
4: Non, mais oui, il est jeune, mais pourtant...
5: Pourtant, frère, on dirait un daron.
4: Ah, vraiment?
5: Avec tout le respect.
4: Tout le respect, bien sûr.
2: Ah, puis un daron qui a vécu des trucs.
4: Ah, ouais. Ah, ouais, ouais.
5: Ouais.
4: Parcours de migration, t'as l'impression.
2: C'est là.
4: It's time.
5: Si.
2: De toute façon, il est 55, il nous reste encore plein de musique à passer. Ouais.
4: On va mettre de la musique douce.
5: Après. Vous, Domingo Cruz, vous trouvez ses premiers degrés ou c'est du troll?
2: Là, depuis, c'était Maman pleure, non.
4: C'est quoi? Suis où il va dehors, là.
2: Suis pleure, faut virer. Voilà. Enfin, depuis ce son, là.
4: À l'enterrement, j'avais un texte à lire.
5: Ouais, je me rappelle. Le même empire.
2: Le même empire, merci.
4: Ouais. Exactement.
2: Bah, je trouve que depuis ça, on est à la limite du troll, mais on n'y est pas encore.
5: Ouais, mais je parle de sa nouvelle ère, là, à partir de ça, là. Justement, je parle pas des anciens sons, parce que nous, c'est vrai qu'on connaissait avant, Internet connaissait pas, mais. Oui. Moi, j'avais Babs qui était là l'autre fois, là. Lui, il a kiffé premier degré, frère. Genre, il a écouté le même empire, il s'est dit, ouais, peut-être c'est un peu du troll et tout. Mais il est dedans, tu vois. Genre, il écoute le son, il kiffe.
4: Mais en vrai, moi, je crois que je suis plus dans cette team aussi.
5: Presque aussi, tu vois. Mais après.
2: Mais est-ce que c'est du troll?
5: C'est ça, genre.
2: Je sais pas, je suis pas sûr. Hein.
4: Ouais. Moi, j'avoue, là.
5: C'est du troll.
2: Le dernier, peut-être. Mais le même empire.
4: Je suis d'accord parce que, genre, là, pour moi, il y a des regards dans des réels, des petits sourires en coin que je voyais pas avant, tu vois. Et genre, je commence à me dire. Qu'il se fout de notre gueule, tu vois. Mais, genre, en vrai, de toute façon, les deux me vont. Genre, les deux me rendront
5: Dans tous les cas, c'est incroyable. Oui.
2: Puis c'est bien ce qu'il fait, donc même si c'est
4: ouais,
2: du troll.
4: Ouais, ouais, et puis c'est... Ouais, ouais.
5: Mais c'est juste pour avoir votre...
4: Bah, c'est comme en vrai, je suis dubitatif. Mais c'est à cause de toi que je me pose la question. Sinon, en vrai, je pense que je me la serais jamais posée et je kifferais premier degré, tu vois.
5: Ok, désolé, du coup.
2: Ah bah après, ça
4: bah
2: peut...
4: non.
2: Tu peux kiffer le premier degré.
5: Même du troll, ouais, y'a pas de problème.
4: Bien
5: hein.
4: sûr.
2: Moi, c'est Trix Maconi aussi, j'ai l'impression qu'il commence à être en.
5: Des fois,
2: impression
5: les trolls, ouais. Mais en même temps, je sais pas, parce qu'après,
2: je sais
5: pas, frère.
4: Mais en vrai, la limite du troll, elle est super fine, tu vois.
5: Ouais, genre, bah, des ouf, surtout dans les trucs comme ça, là.
2: Ouais, ouais, hyper.
4: Bah après, t'as Stranogo, quoi, qui lui te montre bien ce que c'est le full troll.
5: Ouais, genre, mais en même temps, Stranogo, il a fait des sons, ils sont à deux doigts d'être lourds, tu vois.
4: Oui.
5: Donc et c'est un peu pareil, genre bah Domingo et tout, tu vois. Ouais. C'est des trucs, c'est du shit talk. En même temps, c'est de la frappe, donc voilà.
4: Ouais, qu'est-ce qu'on en pense?
2: On aime bien en tous les cas.
5: Ouais, on aime bien.
2: Mais on peut réécouter.
4: Mais c'est qu'après, faudrait parler de ce qu'on parlait au tout début hors antenne, des flows, de tout ça, genre de comment ouais. en vrai.
5: Bah c'est qu'il y a une musicalité de fou dans ça. Genre c'est du shit talk, mais au final.
4: Avec une forme.
5: Une maîtrise de la musique de fou.
4: Ouais, une maîtrise de la forme assez, ouais. Assez impressionnante et ouais, assez novatrice qui du coup attire, tu vois.
5: Ouais, puis archi original en plus.
4: Ouais. Mais avec des paroles. Mais c'est lunaire, tu vois.
5: Bah,
4: mais.
5: Ouais.
4: Mais moi, que j'aime ce truc vraiment de un peu de l'île de la Skibidi Tentation, tu vois. Genre, on est dans une saucisse, tu vois. Genre, plus rien n'a de sens. Genre,
5: le brain rot du rap.
4: Ouais, genre, exactement. On pose tout le cerveau et juste.
5: Ouais, bah ouais, mais parce qu'en plus, c'est ça. Là, des fois, on en a marre des gens qui écrivent et qui se prennent la tête pour rien. Des fois, un mec qui dit et qui s'est fait. Voilà, le parquet de Bruxelles veut pas lui rendre son iPhone 16.
4: Qui prennent de la cocaïne.
5: Je prends la face directe, gros. La prod est bien, ça suffit.
4: J'aurais dû sauvegarder sur le cloud.
5: Ça suffit, frère. C'est
4: ce qui est vrai, tu vois. Genre. Non, mais c'est fou.
2: Je vais faire le rôle de Clément, de médiateur. Il est 58, presque 59. Donc, désolé, les gars. Mais...
4: Rendons l'antenne. Hein. Mais on va mettre de la musique encore, peut-être un peu. S'il y a Polo derrière.
2: Oui, bah on peut mettre le Lige Wong Kar Wai.
5: Il est parti en Thaïlande, le poteau.
4: Ça va chercher des réalisateurs. Ça, c'est hype, hein. Wong Kar Wai. Tu vas à Paris, tu dis que t'aimes bien Wong Kar Wai.
5: D'accord.
2: T'as du clout.
4: Tu pèses un peu.
2: Ouais.
4: Je suis pas du tout sûr de ça.
2: Tu baises. Bref, voilà, c'était Mets du respect sur Clermont. Quentin, Thomas.
5: Si, gang.
4: Ouais.
2: On se retrouve
4: gros bisous
2: dans
4: à Clément
2: deux
4: et, gros bisous à et Clément. Bon voyage.
2: C'est ça. Merci à Radio Campus, payez-nous.
4: Tout à fait.
2: C'était le 93.3.
4: Donnez
2: restez
4: des subventions
2: encore.
4: À cette radio.
2: Voilà, il y a des super émissions qui arrivent. Mélodistronic dans une heure.
4: Tout à fait.
5: Let's go.
2: Let's go.
4: Bisous.
2: Thanks.

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Bonsoir, vous êtes à l'écoute de Mélodie Citronique sur le 93.3 Radio Campus Clermont-Ferrand. Et on commence tout de suite avec les Cuticles, Oglad Meat.

Cuticles avec le titre Ogled Meat. Alors Cuticles, je pense que risque nul, c'est même sûr, avait déjà dû vous en passer vu que c'est eux qui organisaient le bon concert qu'il y a eu il y a quelques semaines à l'Hôtel des Villes de ce groupe néo-zélandais. Donc avec un batteur, un guitariste plutôt autour de plus de 50 ans, 60 ans, une femme au clavier, voire même parfois guitare au chant aussi, elle plutôt autour des 50, 40-50, et puis un jeune guitariste également, et puis un plus jeune bassiste, enfin, et qui a fait un super concert à l'Hôtel des Villes. Et donc c'était une soirée risque nul, donc ils ont déjà dû passer du Cuticles sur les ondes de campus. Nous on est au concert, on a trouvé ça très bien. Malheureusement leur album sorti à un an ou deux chez Seal Breeze Records et ils ne l'avaient plus. Par contre pour la tournée ils avaient fait une cassette compile qui s'appelle Made Up Shit. Et qui reprend aucun des disques en entier, que ce soit des EP ou du LP, mais bon, une compile d'un peu tous leurs titres, d'où est sorti Ogled Meat. Et puis on va continuer avec un autre titre de cette cassette Made Up Shit, c'est Discard Cream Pavlova. Et puis on enchaînera avec autre chose, je vous désannoncerai après.

0: Donc on avait continué la session avec les Cuticles, Discarded, Cream Pavlova, nous tiré de la cassette Made Up Shit. Cuticles, donc un des membres, c'est Matt Plunkett, et il a un autre projet, What Kind of Human Have I Become, qu'on vient d'écouter avec le titre People We Have Taste. Autre projet en trio avec entre autres Stéphane Neville, qu'on connaît sous le nom de Pumice. On vous a déjà passé d'autres projets, peut-être même de Stéphane Neville, mais en tous les cas du Pumice, c'est sûr. Dans Mélodie Citronique, on vous en a déjà passé. Donc ça me donne l'occasion de vous préciser l'adresse du site www.melodie-citronique.fr, sur lequel vous pourrez retrouver toutes les playlists des émissions et des petits lecteurs pour les entendre. Et vous retrouverez celle-ci certainement à la fin du week-end prochain. Le titre qu'on vient d'entendre a été tiré d'un 45 tours qui s'appelle d'un EP 7 pouces, mais il tourne en 33, Avoiding the Diggy Diggy Dogs, qui était sorti chez Soft Abuse, label ricain qui sort aussi pas mal de disques de Pumice. Et puis on va rester avec l'hémisphère sud, puisque là c'était encore des Néo-Zélandais, et je laisse la parole à Cyril qui va vous annoncer la suite.
1: Et merci. Et du coup, on va continuer cette fois en passant au projet NQTHQN, obligé de lire tout parce que je pense pas, qui est un projet solo de Nathan Roche. Nathan Roche, qui est un musicien d'origine australienne, qu'on a déjà entendu dans l'émission plusieurs fois dans le duo de CIA débutante. Et puis, je crois qu'on a passé aussi du VG Funderground dans lequel il joue également. Mais là, c'est un projet solo. Il avait déjà sorti un petit EP cassette en décembre 2025 sur le label Tania, qui s'appelait Ghostbox Cowboy, et puis là il vient juste de sortir il y a à peine un peu plus d'un mois sur Celluloid, le vénérable label apparemment récemment ressuscité, un album qui s'appelle AA in Reverse, et dont on va écouter trois morceaux. C'est de l'improvisation guitare solo assez on va dire assez expérimental. Qu'est-ce que je voulais dire? Oui, il avait déjà sorti un album sur Celluloid il y a pas très très longtemps, il y a un an ou deux, mais sous son nom, pas en tant que NQTHQN. Je vais essayer de retrouver la référence. C'était sorti en 2025. Voilà, l'album, c'était 35 rue du théâtre, ça s'appelait. Donc voilà, tout de suite NQTHQN avec trois morceaux, ça sera Aura, Agrostema et Adversaria, tous les titres de cet album. Il y en a un certain nombre, une bonne quinzaine je crois, le titre qui commence par un A et qui termine par un A. Voilà. Tout de suite NQTHQN pour trois titres de A in Reverse.

À l'instant, donc, Nathan Roche, sous son nom de guitariste expérimental NQTHQN, avec trois titres, Aura, Agrostema et Adversaria, tiré de l'album AA in Reverse. Nathan Roche, qu'on avait également vu à l'Hôtel des Villes, il y a peut-être, je sais pas, un an et demi de ça, avec une soirée risque nul également, très bon souvenir aussi. On va changer un peu de style. Alors, par contre, ça sera toujours, ça sera encore sur Seal Breeze, qui était le label qui avait sorti le LP des Cuticles. Et Seal Breeze, en 2022, avait sorti un album de Glands of External Secretion. L'album, c'est Neck Pillow. C'est donc de cet album que je vous propose d'écouter toute la fin de la phase B. Glands of External Secretion, on en a déjà passé pas mal, ça fait partie de la Butte County Free Music Society, à savoir donc Seymour Glass et Barbara Manning. Ça, c'est toujours le duo de Glands of External Secretion, puis ils sont accompagnés de souvent d'autres gens, et là, entre autres de Tom Lax, qui est le boss de Seal Breeze. En fait, donc, on va s'écouter combien de titres ? 1, 2, 3, 4, 5, 6, 7, 8 titres de la phase B, mais c'est des titres très courts, c'est tout enchevêtré. C'est comme d'habitude des décollages et des montages avec des voix, plus là des morceaux de fer, des spatules, des couteaux, etc. Donc je ne vais pas vous annoncer tous les titres, et on va dire que c'est un edit de la fin de la phase B, et puis on se retrouve tout à l'heure pour d'autres morceaux.

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Et voilà, donc on vient d'écouter, comme annoncé, Glands of External Secretions. C'était un edit de la face B de Nec Pilo. Et on va rester dans de la musique improvisée, mais avec des instruments beaucoup plus traditionnels. Là, ça, on va passer à un morceau sans titre, le deuxième de la face A de l'album sans titre également, du groupe Faux Amis, qui était un groupe qui s'était constitué en 2008 à l'occasion d'un espèce de gros bœuf entre plusieurs groupes de la scène lyonnaise qui tournaient autour de Grande Zéro à l'époque. Notamment Mother Fucking, on y retrouvait François Viro également, et puis quelques groupes anglais qui

qui était en tournée à ce moment-là et qui était en visite probablement à Groupe Zéro, à Compte Zéro aussi, par exemple Leston et Cora ou Chora, je sais pas trop comment faut dire. Ils avaient fait donc, un espèce de gros bœuf de 5 heures environ, dont ils ont extrait de la matière pour cet album qui était sorti en 2009 sur le label Zéro Jardin. C'était d'ailleurs la première sortie du label Zéro Jardin. Après, Faux Amis, c'est devenu un peu probablement le projet solo de Gaël Moissonnier, ou un projet solo de Gaël Moissonnier, parce qu'il a sorti toujours sur Zéro Jardin un CD, un mini-album d'après Discogs en 2010, Sorry I'm French, qui est apparemment plus électronique, si j'en crois pareil, les notes de Discogs, je ne connais pas, je ne l'ai pas écouté, donc je ne peux pas vous dire exactement de quoi il en retourne. Mais tout de suite, on va écouter donc un morceau de 7 minutes environ, donc le deuxième de la façade du premier album de Faux Amis du Gros Bœuf. À tout à l'heure.

Et donc, on vient d'écouter Faux Amis, le deuxième morceau de la FASA, de l'album, enfin morceau sans titre, de l'album sans titre de Faux Amis. Et du coup, forcément en rapport, on va écouter un live de Chora, là, que j'ai retrouvé dans un recoin de mon disque dur, qui était un enregistrement pirate de Chora, qui n'est jamais sorti en album, évidemment. Là, par contre, toujours à Grande Zéro, c'était le 30 octobre 2008, donc c'est probablement à peu près la même période, peut-être pas très loin après. Ouais, c'est quelques mois après apparemment le. Ce qu'on vient d'écouter là, de Faux Amis, le Bœuf, était daté d'avril là, de 2008. Et probablement pas très loin dans le temps aussi, on les a vus. En tout cas, Fred les avait vus aussi passer à Clermont, un concert qui avait été organisé par les Hand Clapping Girls. Donc là, tout de suite, on va se quitter avec un extrait d'un enregistrement pirate d'un live à Grande Zéro, donc de Chora, qu'on retrouvait donc parmi les quelques groupes qui faisaient partie de Faux Amis. Chora, c'est un trio anglais de Londres, il me semble. Ou de Manchester, oui non, de Londres, c'est ça. Constitué de Ben Morris, John Marchand et Rob Lye, dont on a déjà passé dans l'émission, mais il y a maintenant plus d'une dizaine d'années. Ben Morris et John Marshall, il me semble, je ne suis pas sûr pour Rob Lye, étaient aussi dans Kefalus Duo, ou c'était peut-être les trois, parce que ils étaient bien, c'était un vrai duo pour une fois, parce qu'on a une certaine tradition de groupes qui prétendent être des duos ou des trios dans Mélodie Citronique et qui ne sont jamais le bon compte. Bref, donc tout de suite, Chora et Mélodie Citronique, ce sera tout pour cette semaine. On se retrouve la semaine prochaine.

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